L'histoire est en train de s'écrire ce soir avec la première victoire de tous les temps de l'équipe canadienne à la Coupe du Monde, sa troisième participation. Ils sont à quelques minutes de signer un gain. C'est en ce moment 5-0 contre le Qatar. Félicitations à Jonathan David d'Ottawa avec 2 buts. On entend en ce moment Laurel avec Mellow Mellow Right On, pièce que j'ai connue à l'époque échantillonnée sur le 3e album de Common, pièce avec Janney. Vous écoutez Rythmologie.

Ça aurait pu s'intituler tout simplement Black Radio Tree, mais Robert Glasper a décidé à l'époque, il y a 10 ans, de concocter un album en fait de remix avec ses réalisateurs favoris tels que Night Wonder, Black Milk, Georgian Muldrow et j'en passe. En fait, pas juste des remixes, c'est vraiment il reconstruit, il refait des chansons à l'aide d'échantillonnages de Miles Davis. On entend Ride On Brother, réalisé par DJ Spinna pour un côté très house qu'il voulait en compagnie de Stevie Wonder. Ça fait déjà 10 ans, mais cet album-là n'a pas pris une ride. J'adore, entre autres, il y a d'autres. Il y a Erykah Badu, Ella G, Bilal et Yadis Coyote, King, John Scofield. Bref, vous allez écouter ça. Vous écoutez Rythmologie. On est là jusqu'à 22h. Félicitations au Canada pour sa première victoire en Coupe du Monde. 6-0. Que nous réserve la suite?

Toujours le dieu Stevie Wonder, version maxi de la pièce Go Home qui se retrouve sur son album In Square Circle de 1984. Comme toujours, tout est réalisé, joué, interprété par Stevie. Pièce méconnue de l'album In Square Circle. À l'époque de sa période, un petit peu fromagée du milieu des années 80. Ça demeure génial. Vous écoutez Rythmologie.

le jeune prodige Marvin Jupiter avec This Place, tiré de son nouveau maxi Simply. C'était précédé par le roi, le dieu Stevie Wonder et Go Home, la version maxi allongée pour les planchers de danse. Vous écoutez Rythmologie, groovy, je le rappelle, moment historique ce soir à Vancouver. Première victoire en Coupe du Monde du Canada. Qui s'assure, si je comprends bien, d'accéder au deuxième tour?

la moitié du duo Tutto Matto, Paolo Guglielmino, avec Ping, le rework

Ça a été précédé du croate Kosada et son projet Lassique. On a entendu la pièce Dreams.

L'excellent duo Modified Amen, duo britannique qui fait en fait dans la modern funk, mais aussi des trucs plus rock beat, même jazz funk. Ils ont entre autres fait une reprise de Stratus de Billy Cobham. J'en jouais beaucoup juste avant la pandémie, puis j'ai décidé de ressortir ça, puis ça prend pas une ride. On entend du EP Modified Set 1 System et sa Fatal. On a aussi Ping Rework de Super Paolo. On glisse tranquillement vers les publicités de 21h, mais tout juste avant pour conclure l'heure. Three Trees, le maxi Butterfly. On va entendre Beautiful.

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débute cette deuxième heure avec un artiste polyvalent, artiste soul, mais qui est aussi fait dans des trucs plus planchers de danse, comme en fait foi cette pièce For Sun Is Gold, Pevin Everett. Il y a des trucs qu'il faisait qui étaient dans le même genre que D'Angelo. Là, cette fois-ci, là, c'est vraiment un truc jazzy house. C'était paru sur l'étiquette néerlandaise Kindred Spirits, l'album Kissing Game. Ça, c'est en 2003.

un expert des batteries électroniques, des drum machines de Détroit, Jeremy Ellis, qui joue une pièce à un classique de rythmologie qu'on jouait il y a de ça à l'époque avec François Fayad autour de 2005-2006, Bombakis. Jeremy Ellis, qui a fait partie, je sais pas s'il fait partie encore, mais il a joué aussi avec The Roots. Je pense que c'est juste avant Stroy Elliott, un virtuose. En fait, ses doigts sont aussi vite que une Formule 1. Quelle mauvaise comparaison. Ellis, Bombakis, classique de rythmologie. C'est la deuxième heure.

On a un doublé issu de deux excellentes compilations de l'étiquette Bastard Jazz de Tempo Volume 5 en ce moment. Non, Volume 3 avec Soul Clap et Dion Williams, So Sedated. C'était précédé de Lefto, le DJ réalisateur belge avec Jules of the World du Tempo Dreams Volume 5. On fait un bond en arrière. On va l'entendre à Mad Libs, son alias DJ Rails. Hommage à Giles Peterson, Diggin' in Brownswood. Vous écoutez Rythmologie.

Love Zilla. Hommage à J. Dilla Donuts. C'est nul autre que Jazzy Jeff qui a débuté aux côtés de Will Smith, mais qui a une carrière vraiment à part. Un grand DJ. On va l'entendre avec J. Live, A Charmed Life, de son album de 2002, The Magnificent.

Bob James et quoi qui est devenu un standard en échantillonnage, c'est la pièce Westchester Lady. En fait, ça a été à la base de la pièce A Touch of Jazz de DJ Jazzy Jeff and the Fresh Prince. Puis c'est le A Touch of Jazz, c'est le nom de la compagnie de réalisation de production de Jazzy Jeff. On va l'entendre du Art Blakey and the Jazz Messengers avec The Midget de son album Africaine. Vous écoutez Rhythmologie.

glisse tranquillement vers la conclusion de Rythmologie. On entend en ce moment de Midget, Dart Blakey and the Jazz Messengers, de son excellent album African. On va conclure l'émission avec Les Louanges et Tu me coupes l'herbe, pièce qui était à la position 29 du palmarès de CISM cette semaine. Je vous donne rendez-vous à même heure, à même poste la semaine prochaine pour une autre édition de Rythmologie. D'ici là, écoutez-nous en reprise dans la nuit du samedi au dimanche de 4h à 6h. Entropie va suivre. Restez les nôtres.

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Yes, soul! On vient de passer à travers un bloc de musique salsa avec la musique de Marvin Santiago, Fuego a la Jicotea, tremendo clásico, précédé de Tommy Olivencia avec la pièce Trucutu, el gran combo de Puerto Rico. Se me fue et on a débuté l'émission avec la pièce Ivan Yanla avec le groupe La Excelencia. En esta mezcla de salsa, seguimos con una segunda mezcla, esta vez de merengue. On se dirige

avec votre humble serviteur DJ La Rumba du samedi. On vient d'entendre la musique de Prince Royce, Te Regalo El Mar, Raulín Rodríguez, Ay Hombre, Oscar Sarante, No Tengo Suerte en el Amor. Y on a débuté ça avec Kiko Rodríguez, Si Te Quieres Ir, en esta tremenda mezcla de música bachata. On se dirige maintenant vers Puerto Rico et la Colombie pour danser au son du reggaeton. Voici

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Bon début de nuit tout le monde, j'espère que vous allez bien. Vous écoutez La Courbe 2.0 jusqu'à 2h dans la nuit sur les ondes de CISM 893FM. Débutons l'édition de cette semaine. On va s'installer tranquillement avec la formation, en fait, post-rock emo de l'Illinois American Football. Premier extrait de leur quatrième album homonyme qui a été lancé le 1er mai sous étiquette Polyvinyl Bad Moons. C'est ce qui va prendre possession de vos oreilles pour les 8 prochaines minutes. Pourquoi pas quand on peut se l'offrir à cette heure du jour. Donc on y va avec ça pour les prochaines minutes et je vous reviendrai après pour la suite de l'émission.

0: vendredi le 19 juin 2026, plus ou moins minuit 10. Pour les courageux, courageuses qui écoutent l'émission en direct, c'est La Courbe 2.0 dans vos précieuses oreilles jusqu'à 2h dans la nuit sur les ondes de CISM 893 FM. Mathieu Saint-Jean derrière le micro qui vous accompagne encore une fois cette nuit pour une nuit courbée numéro 636. 2 heures de musique alternative, électro, rétro en tout genre. On la débutait avec American Football, quatuor, post-rock, emo de l'Illinois et un extrait de leur 4e album homonyme. Ça a été lancé le 1er mai sous étiquette Polyvinyl. On se concentre sur la musique et non pas sur la recherche de titres, encore une fois, pour eux. Bad Moons, c'est ce qui a pu prendre possession de vos oreilles pour les 8 dernières minutes. C'est le premier extrait de l'album. Album, encore une fois, sur lequel Mike Kinsella, à travers les années aussi de Captain Jazz et puis de Joan of Arc, a été en mesure d'amener des invités derrière le micro. Il y a des membres de Turnstile, Rainer de Rainer Maria et aussi de Whips là-dessus. Malheureusement, pas d'arrêt montréalais dans le cadre de la tournée. Il y en aura un à Toronto. C'est le 8 Tour History. J'ai regardé, c'est 64$ sur Ticketmaster. Les billets en revente, c'est quand même assez raisonnable. Si ça vous tente d'aller faire la 401 pour les attraper à Toronto. Émission assez chargée encore une fois cette nuit pour vos précieuses oreilles. Je vous en avais parlé la semaine dernière en conclusion d'émission. Un peu de vieux shoegaze en fin d'émission cette nuit. Un peu de psych aussi avec une vieille formation japonaise qui s'appelle White Heaven. Swallow, un duo Dream Pop Shoegaze qui a été signé le temps d'un album et un album de remix sous le label 4AD dans les années 90. Du vieux Swerve Driver, on va retourner à 1998. Il y a Mike D, des Beastie Boys, qui nous revient dans les... En fait, c'est au mois d'août avec un premier album solo, donc on va entendre un extrait, un des 3 extraits qui est déjà disponible sur les internets. Et du même coup, on va en profiter pour écouter quelques pièces des Beastie Boys. Ça faisait longtemps que je n'en avais pas fait tourner à l'émission. Sinon, je regarde du Spoils, de You Bet, un peu de Off Montreal et un peu de Fleurs Bleues, si évidemment vous prenez la décision de passer les 2 prochaines heures en ma compagnie. Sinon, les annonces régulières, si vous avez du rattrapage à faire, s'il y a des émissions que vous souhaiteriez écouter, réécouter, c'est toujours possible de le faire, cism893.ca, juste trouver la courbe 2.0 dans la section émissions. Si vous optez pour le site de la station, vous pourrez consulter les listes de toutes les chansons que je vous ai fait tourner dans les 10-15 dernières semaines. Sinon, les émissions sont aussi disponibles sur Apple Podcast et je suis actif, du moins j'essaie, sur les réseaux sociaux, principalement sur Facebook, c'est facebook.com/lacourbe2. Premier bloc de l'émission, comme d'habitude, là, c'était quand même assez tranquille la première pièce, mais on va rester dans les trucs tranquilles pour commencer, on va monter le rip tranquillement plus tard dans l'émission. Aldous Harding, chanteuse indie folk néo-zélandaise et un extrait de son 5e LP, Train on the Island, qui a été enregistré au Pays de Galles avec son collaborateur de longue date encore, John Parrish. 4e collaboration pour les deux en 9 ans. C'est un album qui a été lancé le 8 mai ici sur 4AD et en Nouvelle-Zélande sous Flying Nun. Et puis, elle sera de passage, elle, à Montréal, contrairement à American Football. C'est le 15 septembre au National. C'est présenté par Pop Montréal. Malheureusement, j'ai été voir pour le moment sa affiche complète pour ceux qui souhaiteraient la voir sur scène. En attendant, on va l'entendre avec une pièce tirée de ce dernier album-là. On va entendre Venus in Xenia. C'est un featuring H. Hawkline, qui est son ancien compagnon, qui l'accompagne à la voix là-dessus, qui est quand même omniprésent à travers l'album derrière de divers instruments, que ce soit la guitare, le piano, l'orgue et la basse. Et puis, c'est aussi un artiste visuel, c'est lui qui signe la direction artistique de la pochette de son dernier album. Après, on va entendre Accessory, on va retourner à Chicago, projet solo de Jason Bala, qui fait partie en fait d'un trio qui s'appelle Dead, D-E-H-D, qui a déjà tourné ici quand même assez fréquemment l'émission. Il est guitariste, chanteur de ce projet-là depuis 2015, projet post-punk garage, dont le dernier album a été lancé en 2024, Poetry, c'est sous étiquette Fat Possum. On va entendre un extrait de son premier enregistrement solo complet, lui qui est actif en solo depuis ici et là depuis 2018. L'album s'appelle tout simplement Dust, ça a été lancé de façon homonyme, non, indépendante devrais-je dire, au mois d'avril. C'est disponible pour 10 $ la version numérique sur Bandcamp. On va entendre la pièce Sunshine. Vous allez voir une bonne basse en avant-plan, une voix hyper, en fait, une bonne basse en avant-plan hyper mélodique et une voix un peu désengagée là, par moments. Ça me rappelle un peu les Black Rebel Motorcycle Club. On va entendre, comme je disais, la pièce Sunshine tirée de ça. Après, on va entendre Death Crash avec une pièce tirée de Somersault. C'est un groupe de Londres, formation slowcore, post-rock. J'écoutais le dernier album, leur troisième tentative qui s'appelle Somersault, comme je le disais, qui a été lancé au mois de février. Et puis je me disais, c'est peut-être l'album que j'aurais aimé entendre si Hope of the State finissait par nous lancer un nouvel album. Eux qui ont repris des activités, mais n'ont rien lancé depuis 20 ans avec l'album Left. Et puis on va entendre une pièce qui s'appelle Love for M, pour tirer de cet album-là de Death Crash. Si vous aimez le son, sachez que leur album Tiernan Banks a lancé un album solo l'an passé, un peu plus électro, Dream Pop, qui s'appelle The Ribbon Songs. Je pourrais peut-être vous en faire tourner dans les prochaines semaines. Il y avait quand même quelques pièces qui valaient la peine là-dessus. Et après, ça va être Bags Again de Queens à New York. Donc, chanteuse, guitariste qui accompagne Pearlhound, a.k.a. Elle Kemper, à la guitare depuis quelques années. Elle a aussi un projet psych-folk qui s'appelle Goo, Goo, comme l'album de Sonic Youth depuis 2017. Ce qu'on va entendre pour Bags Again, c'est tiré de son premier LP solo qui s'appelle Engraving of Armor, pardon. Ça a été lancé à la fin mai sous étiquette Exploding in Sound. On va entendre une pièce qui s'appelle Record Tamer. On pourra en parler plus tard lors de ma prochaine intervention derrière le micro. Pour l'instant, on y va, je vous disais, avec Aldous Harding, une collaboration avec son ancien conjoint H. Hawkline, une pièce qui s'appelle Venus in Xenia. C'est tiré d'un album qui s'appelle Train on the Island.
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plus ou moins minuit 35, toujours à l'écoute de La Courbe 2.0, Nuit Courbée numéro 636. Mathieu Saint-Jean qui vous accompagne derrière le micro jusqu'à 2 heures dans la nuit minimum sur les ondes de CISM 893 FM. On terminait le dernier segment du côté de Paris avec un duo Dream Pop qui s'appelle Fleur Bleue, Delphine Lucie Lam et puis Vlad Swan. Je les avais découverts moi en 2023 avec leur tout premier album Unrequited Love, viennent de lancer finalement une suite à cet album-là le mois dernier. Ça s'appelle Question Mark Up in the World. Ça a été lancé sous l'étiquette Sunday Records. La pièce Tes jours noirs, c'est ce qu'on a pu entendre cette nuit. J'aime bien la combinaison de voix douce et envoûtante de ces deux artistes. C'est installé, je pense, aux États-Unis pour s'inspirer et composer l'album. Sont retournés à Paris depuis. C'était devancé juste avant par Beck Zeguns de Queens à New York. Un extrait de son premier LP solo s'appelle Engraving of Air Armor. Assez vaporeux, brumeux, des belles guitares assez aériennes. C'est elle qui accompagne depuis quelques années Pellhound, Elle Kempner de son vrai nom. Et puis elle a aussi un autre projet Psychfolk qui s'appelle Goo depuis 2017. Ce premier album solo-là a été lancé à la fin du mois de mai sous l'étiquette Exploding in Sound. On a pu entendre la pièce Record Tamer. Et juste avant, on était à Londres avec Death Crash, formation slowcore post-rock. Un extrait de leur troisième tentative qui a été lancée en février sous l'étiquette Untitled Records. C'était la pièce Love for M. On va poursuivre avec un autre petit bloc de 5 pièces. On va commencer tout avec Victoryland. Eux, un peu comme American Football en début d'émission, ne s'arrêtent pas à Montréal. Pour leur plus récente tournée, ils vont être au Garrison à Toronto. C'est le 21 août. C'est un projet de Brooklyn. C'est le projet solo de Julian McCammon, anciennement d'un groupe de Philadelphie qui s'appelait Blood. Si vous aimez un peu la musique Fuzzy Bedroom Pop, allez écouter l'album de Victoryland. Moi, je le découvre avec cet album-là qui s'appelle My Heart is a Room with No Camera in It. C'est après quelques démos et mini, revient en fait, nous offre finalement un premier album officiel. Ça a été lancé au début de l'année sous l'étiquette Good English. C'est disponible en version numérique pour $9 sur Bandcamp. On va entendre la pièce Arcades cette nuit. Après,

On va aller, on va se déplacer du côté de Brighton au UK, Lime Garden. Jeune quatuor, pop alternatif. Les filles sont quand même assez jeunes, mi-vingtaine, enregistrent ensemble depuis 2020. Avaient lancé un premier album en 2024 qui s'appelait One More Thing. Remettent ça avec un deuxième ajout à leur discothèque, Maybe Not Tonight. Ça a été lancé au mois d'avril sous l'étiquette So Young. Si vous aimez la musique de Wet Leg, je pense que ça vaut la peine d'écouter cet album-là. On va entendre la pièce Undressed tirée de cet album-là. Et si vous les aimez, allez écouter leur relecture qui est quand même assez convaincante de Age of Consent, classique de New Order en 1985 qui avait été déposé au mois de mars sur YouTube. Ça avait été immortalisé par les filles dans les mythiques studios de Abbey Road en Angleterre. Après, on va avec X-Poise, on reste dans la relève sans fin. Autre quatuor, cette fois-ci de Cincinnati en Ohio. Eux décrivent leur musique comme du hi-fi alternatif rock DIY. Il y a deux des membres du groupe, en fait, qui ont des émissions à la radio communautaire. Donc, c'est des gens qui sont quand même branchés sur tout ce qui sort. On va entendre un extrait de leur premier mini de cette pièce, Mile Wide, Inch Deep. Ça a été lancé au mois d'avril de façon indépendante. C'est disponible pour Bandcamp pour 10 $, cet album-là, en fait, ce EP-là. On va entendre la pièce Brain Damage. Et après, ça va être You Bet de NYC. Lui, il s'en vient à Montréal. C'est au Turbo Host. C'est le 11 juillet. BlueSkyTurnBlack.com pour mettre la main sur des billets, c'est 25 $, donc Nick Yobet, et puis pour une première fois accompagné par Mika Prusak qui l'accompagne dans son projet Bedroom Pop. Lui qui, pour ses deux albums précédents, c'était en mode solo, donc a décidé d'incorporer Mika Prusak dans son projet. Il dit que ça amène une certaine stabilité dans sa neurodivergence. Les deux albums précédents, ça valait la peine. Compares and Despair, qui avait été lancé en 2020, et puis Way to Be en 2024. Je disais, c'est sa troisième proposition. C'est homonyme, ça a été lancé au début du mois dernier sous étiquette Hardly Art. On va entendre la pièce Fertile Eyes pour You Bet. Mais on commence de tout, je vous le disais, avec Victoryland de New York, la pièce qui s'appelle Arcades. Jusqu'à 2 heures dans la nuit sur les ondes de CSM, c'est la courbe 2.0.

0: 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So then I put up this wall to, like, protect myself, because I don't really want to put myself out there again. Then decided to use music as, like, a therapeutic tool to help myself get over certain things. So I started singing more about anxiety and depression, things that are more relatable, obviously, because everyone goes through those things.
1: Extrait du très surprenant dernier album de Off Montreal, Ethermid. C'est Kevin Barnes, évidemment, de Athens, en Géorgie. Fait carrière depuis 1996, projet inclassable, toujours en évolution, résolument dans une phase rock avec des guitares qui sont assez centrales. J'ai été assez surpris par ce dernier album-là. Ça faisait longtemps qu'il ne m'avait pas autant accroché. 20e enregistrement studio. Ça a été lancé le 5 juin sous étiquette Polyvinyl. C'est un album qui a été inspiré par une rupture amoureuse. C'est le cas classique. Une relation qu'il entretenait depuis 8 ans. Lui qui est installé depuis quelques temps du côté du Vermont. Maintenant retourné, je pense, à New York. Take the Form. C'est ce qu'on n'a pas entendre cette nuit. C'était devancé par Hubert de NYC. Nick Hubert et puis Mika Prosak. Ils seront passage du duo Bedroom Pop au Turbo House, c'est le 11 juillet. $25 pour les billets. BlueSkyStoneBlack.com. C'est pour nous proposer entre autres des pièces de leur troisième album homonyme qui a été lancé au début du mois dernier sur l'étiquette Hardly Art. On n'est pas entendre la pièce Fertile Eyes. Juste avant, c'était Spoys Quatuor de Cincinnati, Ohio. Un extrait de leur premier mini, cette nouvelle composition Mile Wide, Inch Deep. Ça a été lancé ça, de façon indépendante au mois d'avril. C'est disponible si vous souhaitez les encourager pour $10 sur Bandcamp. Brain Damage et juste avant Lime Garden de Brighton au UK. Maybe Not Tonight, c'est le deuxième ajout à leur discothèque pour jeunes quatuor pop alternatif, mi-vingtaine, quatre filles. Et c'était la pièce Undress qu'on n'est pas entendre de cet album-là. En début d'émission, je vous avais laissé entendre, dans un premier temps, si vous ne le savez pas, vous écoutez toujours la courbe 2.0. Je suppose que si vous l'écoutez en direct, vous le savez. Si vous l'avez téléchargé, vous le savez encore plus, puisque c'est vous qui avez décidé de l'écouter dans ce cas-là. Mathieu Saint-Jean, derrière le micro, là, vous avez survécu à la première heure de l'émission. J'espère que vous avez apprécié mes sélections musicales depuis le début de l'émission. Je vous avais dit en début d'émission qu'on allait entendre un peu de Mike D de NYC, évidemment, Michael Lewis Diamond, un tiers des Beastie Boys. Et puis là, j'écoutais les trois extraits de son album à venir, première offrande solo, finalement, Thank You, qui va être lancé le 28 août sous étiquette Capitol. On va entendre cette nuit What We Got, deuxième extrait. Je pense qu'il est accompagné par ses deux fils, du moins il l'accompagne sur scène, ses fils qui travaillent dans un projet qui s'appelle Very Nice Person. Ça fait quand même longtemps, là, ça a été, j'ai l'impression que pour lui et puis Adam Horowitz, ça a été quand même assez dur de faire leur deuil de leur comparse Adam Ya qui est décédé MCA en 2012. Et puis là, il disait retourner à la musique finalement avec un désir de créer, d'être sur scène. Il disait que ça avait été long avant qu'il soit capable d'écouter de la musique. Ça le rendait assez triste. Je peux le comprendre. Hein. Je pense que ça peut être difficile après avoir autant créé de façon unie et puis de façon fusionnelle à travers les années. Et puis les trois pièces qu'on peut entendre tirées de cet album-là à venir, là, ça nous ramène vraiment dans l'esprit assez hétéroclite de Grand Royal, qui était le label des Beastie Boys entre 92 et 2001. Il y a une grosse vibe Check Your Head sur la pièce qu'on va entendre cette nuit. Et je vous l'avais dit, on va entendre quelques pièces, on va entendre 6 pièces des Beastie Boys, on va se gâter des tympans. Le trio hip-hop alternatif qui a existé de 81 à 2012 jusqu'au décès de Adam Yauch. Dans un premier temps, après la pièce de Mike D, ce qu'on va entendre, c'est une pièce tirée d'un album instrumental funk rock qui s'appelle The Mix Up, qui avait été lancé à l'été 2007. À l'époque, le groupe s'était arrêté à Montréal le 19 septembre au Métropolis pour jouer des pièces instrumentales et le lendemain, c'était au Centre Bell le 20 septembre. Donc, on va entendre une pièce qui s'appelle The Cousin of Death tirée de cet album-là instru. Après, ça va être suivi une pièce tirée de leur sixième album To the Five Boroughs qui avait été lancé à l'été 2004 sous étiquette Capitol. Leur lettre d'amour à New York, à leur ville adorée suite aux attentats du 11 septembre 2001. On va entendre Howard tirée de ça. Après, on va aller au titre de clôture de leur parution précédente Hello Nasty en 1998. Il y avait deux pièces légèrement différente sur les compositions assez différentes là-dessus. La pièce qu'on va entendre, la pièce de clôture, Instant Death. Et il y avait aussi ma pièce favorite de l'émission, mais j'ai déjà fait jouer il y a quelques années, puis j'essaie de jamais ramener les mêmes pièces à l'émission. Je pense que c'est pratiquement jamais arrivé en 12-13 ans. Donc, la pièce I Don't Know avec Mio Hattori de Chibo Matteo, ici dans la première vision de Gorillaz. Donc, on va entendre plutôt la pièce de clôture. Après, on va entendre Flute Loop tiré de probablement leur proposition la plus variée, Ill Communication, qui avait été lancée en 1994. Tout ce que le groupe a pu explorer à travers les années, que ce soit le hip-hop, le punk, le funk, le jazz, ça se retrouve sur cet album-là qui a été relancé en 2009, donc avec 10 bonnies, si ça vous intéresse, donc quand même beaucoup de matériel. Et même chose pour leur LP de 92, Check Your Head, dont je vous parlais en début de micro, qui a aussi été relancé en 2009 avec 16 titres bonnies. On va entendre une pièce qui s'appelle Finger Licking Good, tirée de ça. Donc c'est pas mal ce qui vous accompagnera pour les peut-être 25 prochaines minutes. Et on commence tout avec une nouvelle pièce de Mike D. L'album s'appelle Thank You, première offrande solo, ça va être lancé le 28 août sous étiquette Capitol. What We Got, c'est ce qui s'en vient dans vos oreilles. 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
2: Lots of people, of course, know and love you for your Grammy-winning and chart-topping Beastie Boys, but tonight you're here with your first solo record.
3: Correct.
2: It seems a long time before having a first solo record, but why was now the right time?
3: I'm a late bloomer.
2: Yep.
3: Yeah. Actually, I guess I was an early bloomer. I mean, I put out my first record when I was 16. But no, I don't know. You know, I really loved the whole span of the. I was really fortunate to be in a band with two people I really deeply loved, and we had an incredible journey together. And then when Adam Yauch died, I was, you know, I think we were all really pretty devastated, right? You know, when you lose someone that you love to illness, it's devastating.
2: And also somebody who's a part of a creative process.
3: Well, it's part of the creative process and sort of my older brother and so much, you know, so much force with my life. And then I think, you know, for really just a long time, it was just way too sad for me to make music. To even like open up a music file, a Pro Tools file, whatever, I would just get sad. But then, I don't know, you know, time has a funny way of sort of like changing your relationship with things.

Si vous appréciez la musique des Beastie Boys, vous avez probablement apprécié les 25 dernières minutes. On les terminait avec un extrait de leur deuxième album de 1989, Paul's Boutique, Shape Your Romp, leur puissant fond de sample supervisé par les Das Brothers à l'époque. Juste sur la pièce qu'on n'a pas entendu, c'était quoi? Thin Lizzy, Sugar Hill Gang, James Brown et puis aussi Africa Bambaataa, album qui avait été lancé 3 ans après License to Ill, premier album qui avait été réalisé en 1986 par Rick Rubin. On ne peut entendre Finger Licking Good juste avant de l'album de 92 Check Your Head. Flute Loop de Ill Communication, leur album probablement le plus varié de 1994. Il y avait là-dessus du hip-hop, du punk, du funk, du jazz. Et juste avant, c'était une pièce assez bizarre des Beastie Boys, Instant Death, pièce de leur clôture de leur album de 1998, Hello Nasty. Et aussi une pièce tirée de To The Five Boroughs juste avant Howard, qui était leur album de l'été 2004. Sixième ajout à leur catalogue. Ça avait été lancé, cet album-là, sous étiquette Capitol. Je regarde le temps filer. C'est déjà pratiquement la fin de l'émission cette nuit, du moins pour mon appart derrière le micro, puisqu'il nous reste encore une trentaine de minutes de musique à partager ensemble avant que je vous quitte définitivement pour mieux revenir la semaine prochaine. Les annonces régulières avant que je ferme le micro, si vous avez du rattrapage à faire, si ça vous tente de tout simplement réécouter l'émission de cette nuit, les émissions des dernières semaines, c'est toujours possible de le faire. Deux endroits, en fait. Il y a le site de la station CISM893.ca. Il y a aussi Apple Podcast où les émissions sont disponibles. Pour me suivre sur les réseaux sociaux, facebook.com/lacourbe2. Je serai de retour la semaine prochaine pour une nuit courbée numéro 637. J'ai commencé à fignoler tout ça en début d'émission. Social Distortion, Mike Ness qui est de retour avec plus de cheveux que jamais. Et surtout de la très bonne musique, du Bonnie Prince Billy dans un, dans un style un peu plus tranquille. Slippers, aussi un nouveau projet dont un album a été lancé dernièrement sous l'étiquette K Records. Zo Emba, artiste des Premières Nations qui faisait dans le free jazz avant enregistré il y a quelques années avec John Zorn et qui vient de se lancer dans le rock alternatif avec un album qui a été lancé dernièrement sous l'étiquette Matador. On pourra en parler la semaine prochaine. Yahweh Nail Gun, un peu de noise. On va tester vos tympans, votre tolérance à ce fameux noise la semaine prochaine. Inquiétez-vous pas, ça va être quand même assez court. Un peu de Sublime, c'est l'été. Donc, Jacob Nowell qui a décidé de reprendre la place un peu de son père pour un nouvel album de Sublime. Tant qu'à faire jouer dans le genre, on va aussi avoir un peu de ska la semaine prochaine. C'est l'été avec du vieux Specials, les Selecteurs et aussi les Planet Smashers de Montréal. Sinon, en fin d'émission, un peu, on va rester à Montréal avec Big Brave, un peu plus noisy. Atsuko Chiba, aussi de Montréal, qui vient de lancer un nouveau EP. Aussi Basic, un trio avant-rock dans lequel on trouve le guitariste Chris Forsythe. Ça, c'est la semaine prochaine. Si évidemment, vous prenez la sage décision de encore syntoniser CISM entre minuit et 2h dans la nuit de jeudi à vendredi. Il nous reste encore 6 pièces avant de clore l'émission de cette nuit. On va commencer tout avec White Heaven, formation psych de Tokyo, qui a été active de quoi la mi-80 jusqu'à 1997. Ont décidé dans les dernières années un peu de ressortir et de remasteriser les trucs qui étaient quand même pour lesquels c'était difficile de mettre la main. Cette nuit, on va entendre un extrait tiré de leur troisième album qui avait été lancé originalement en 1994 en CD. En 1996, un premier pressing, 250 copies. Un album qui s'appelle Next to Nothing. Ça a été relancé par Black Edition sous format 2 LP il y a 3 semaines avec 3 titres bonus, dont un qu'on va entendre cette nuit, Midsummer Stroll, avec une des 3 versions différentes qu'on retrouve là-dessus. Je disais, leur catalogue a été remasterisé, relancé. Il y a leur album Out qui avait été lancé en 91, qui lui a été relancé en 2020. Et Strange Bedfellow, c'était en 93, relancé en 2023. Après, on va entendre 2 pièces de Swallow, duo anglais Dream Pop Showgaze, Mike Mason et Louise Trehy. Elle qui avait quitté la musique, là, c'est un groupe qui a quand même eu une courte durée de vie, 90 à 94, courte carrière, un album,
une collection de remix, une compilation de démos enregistrées en 1994 et un EP, et c'était la fin. Elle avait Louise Trey quitté la musique, a décidé de reprendre du service avec un projet qui s'appelle Strata Florida. Active depuis 2014, a lancé 3 albums depuis, dont Sleep of Apples, qui avait été lancé à la fin 2024. Peut-être que je pourrais vous en faire tourner dans les prochaines semaines, puisque j'ai écouté en écoutant réécoutant les nouvelles rééditions de Swallow, et c'est quand même assez intéressant, puisque je n'avais pas écouté à l'époque de la sortie. On va entendre, on relançait un album qui s'appelle Blown. C'est une compile de leur seul album, Blow, qui vient avec 2 titres inédits, et aussi Blowback, qui est une collection de remix de ce même album-là. C'est 2 trucs qui avaient été lancés en 1992, relancés début juin sous étiquette 4AD. On va entendre dans un premier temps la pièce Cherry Stars Collide, une version instrumentale tirée de Blowback, et après ça va être Peekaboo, tiré de leur seul album Blow, je le disais, en 1992. Tant qu'être dans les trucs britanniques, je me suis dit qu'on allait se déplacer du côté d'Oxford avec des acteurs majeurs de la mouvance shoegaze originale, Swerve Driver, qui ont été actifs de quoi 89 à 98 dans un premier temps, ont repris du service en 2008. Ils seront de passage à Montréal le 19 août au Ritz PDB. Il reste des billets, 48$, Blue Sky, Stern Black. Encore une fois, ils vont pouvoir compter sur Mick Queen, qui est le bassiste aussi de Supergrass, qui fait partie de Swerve Driver depuis 2015. Eux qui ont lancé quoi, Swerve Driver? 2 albums et un EP depuis sa reformation, dont l'excellent World's Fair. C'est un EP de 4 titres. C'est leur plus récent partage. Ça avait été lancé en mars 2025. Ce qu'on va entendre cette nuit, on va rester dans les rééditions. 99th Dream, 4e et dernier album avant leur séparation. Ça avait été lancé en 1998, réalisé à l'époque par Alan Mulder. Peut-être que le nom vous

chutes de studio et des démos. Ça a été relancé, si vous voulez vraiment juste cette portion-là, le troisième CD, Doremi Faso Latido. Et on va entendre une pièce qui s'appelle Carousel City. C'est une chute de studio cette nuit. Et après, on va conclure avec deux pièces de Swirl Eyes de Boston. Vieille formation, Shoegaze Noise Pop, légèrement lo-fi. Fait carrière depuis 1990. Encore, tu sais, je vous dirais plus ou moins actifs, mais reviennent à l'occasion avec des petites apparitions sur scène. Ils ont lancé 5 albums entre 1993 et 2003. Dans un premier temps, cette nuit, on va entendre une pièce tirée de leur premier album qui avait été lancé à l'hiver 1993 sous étiquette Tang, Blunder Tongue Audio Baton. Et puis, on va entendre un morceau qui s'appelle Wrong Tube tiré de ça. Et on va conclure l'émission de cette nuit avec un extrait du mini de 8 titres What to Do About Them qui avait devancé cet album-là de quelques mois, toujours sous étiquette Tang. À l'automne 92, on va entendre la pièce Chris R. Si la musique de Swirl Eyes vous intéresse, les 5 albums et la majorité de leur catalogue a été remasterisé et c'est disponible en écoute sur Bandcamp. Donc, gâtez-vous, c'est quand même des trucs qui ont bien passé l'épreuve du temps. Donc, c'est pas mal tout. Je regarde mes feuilles, c'est tout ce que j'avais à vous dire cette nuit. Je pense que je vais pouvoir prendre une pause, aller boire un peu d'eau, écouter de la musique et peut-être retrouver mon lit, puisque j'essaie toujours d'enregistrer l'émission, même si je suis pas en direct, toujours plus tard dans la nuit pour être dans l'ambiance. Donc, je vous laisse avec la formation Psych de Tokyo, White Heaven. On va faire un petit retour en 1994, une pièce qui s'appelle Midsummer's Troll, tirée d'un album qui s'appelait Next to Nothing. Il me reste juste, encore une fois, vous remercier d'avoir bien accepté de me laisser prendre possession de vos oreilles pour les 2 dernières heures. J'espère que vous avez apprécié mes sélections musicales. On se redonne rendez-vous la semaine prochaine, toujours dans la nuit de jeudi à vendredi, à partir de minuit sur les ondes de CISM.

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2: Ici Dominique Arsenault, bienvenue à La Grande Ludothèque, votre magazine culturel du jeu vidéo. Vous héritez de la ferme de votre grand-père, qui a bien besoin d'un peu d'amour, et vous aussi. Vous quittez la ville et l'emploi de 9 à 5 pour déménager à Stardew Valley, où vous devrez bâtir votre ferme, pêcher, explorer les mines, et à travers tout ça, apprendre à connaître les villageois autour de Pelicanville. Comme des centaines de milliers de personnes à ce jour, vous risquez de rester assez longtemps dans cet environnement cosy, ouvert, coloré et agréable, comme une doudou réconfortante ou un chocolat chaud en une froide journée d'hiver. En compagnie de Roxane Chartrand, on visite la vallée de Stardew et on s'enveloppe dans cette star doudou pour trouver de l'apaisement. Et qui sait, peut-être qu'on trouvera aussi l'amour dans le pré. Bonjour et bienvenue à La Grande Ludothèque. Ça fait plaisir de vous retrouver pour une autre semaine, votre rendez-vous vidéoludique. Je suis avec Roxane Chartrand. Bonjour Roxane.
3: Salut.
2: Rebienvenue à La Grande Ludothèque.
3: Merci, ça fait plaisir d'être de retour.
2: De retour parce que si vous écoutez l'émission chaque semaine sur les ondes de CISM, vous avez peut-être entendu lors de la saison d'hiver une petite mention un peu oblique que j'ai faite en disant qu'on avait enregistré un épisode bonus pendant la semaine de relâche de l'hiver. Ça s'appelle La Récréation. Et on avait, Roxane et moi, fait un enregistrement d'un épisode complet qui n'a pas été diffusé en ondes, mais qui est disponible si vous cherchez sur Balado Québec ou même dans votre furteur, votre moteur de recherche pour La Grande Ludothèque. Vous allez trouver les épisodes de la première saison qui ont été archivés, qui sont maintenant disponibles sur Balado Québec, sur les autres plateformes, certaines qu'on n'aime pas tellement, mais qui sont incontournables dans la distribution, fait que voilà. Donc, ne vous gênez pas à faire ces recherches-là. Et comme d'habitude, vous pouvez rejoindre le serveur Discord L'Anneau Ludique à partir de la page de l'émission sur le site de CISM ou en faisant une recherche et en tombant sur les différentes pages des agrégateurs qui présentent La Grande Ludothèque. Vous accéderez donc à cet épisode bonus dans lequel il y avait des segments surnuméraires qui ont dû être coupés au montage avec mes différents invités reçus lors de la première saison et une discussion très substantielle avec Roxane sur le jeu Blueprints. Parce que Blueprints, c'est un jeu de casse-tête, le récipiendaire du trophée jeu de l'année lors des Independent Game Awards de l'automne 2025. Et on était rentré dans le détail là, puis tout décortiquer les puzzles, puis à quel point c'était impossible, un peu difficile, mais en même temps riche puis inspirant. Roxane était venue ici, puis donc elle était déjà venue à La Grande Ludothèque, mais pas en onde. Fait que là, c'est ta première fois en onde.
3: Oui, ça va être, écoute, j'ai l'impression similaire à quand j'étais pas en onde, mais peut-être que cette fois-ci, on va essayer de moins spoiler, moins divulgâcher Stardew Valley.
2: Puis on va s'intéresser à un jeu qui n'est plus à présenter, mais on va quand même prendre le temps de le présenter dans l'épisode d'aujourd'hui pour les gens qui ne connaissent pas Stardew Valley ou qui savent vaguement ce que c'est, mais qui n'ont pas joué eux-mêmes. Je suis quelque part entre les deux, donc je suis pas du tout un spécialiste de Stardew Valley. Puis c'est quand on était assis un côté de l'autre au colloque que tu m'as dit « Hey, je pourrais faire un épisode sur Stardew Valley ». Puis j'ai dit « Ah, mais voilà la bonne personne à inviter pour faire un épisode sur Stardew
3: ». Je pense que en tant que personne qui a plus de 1600 heures de jeu en ce moment, ce qui est énorme, je pourrais me qualifier d'experte en Stardew Valley.
2: Voilà. Puis c'est fou, hein, les nombres d'heures. Souvent, on dit « Ah, moi, j'ai joué plus que 1000 heures à ce jeu-là ». Puis les gens qui jouent pas sont comme « Quoi? 1000 heures pour un jeu? Mais voyons ». Mais je pense que il y a des jeux qu'on pratique régulièrement sur de longues périodes de temps pendant des années. Puis en fait, il faudrait les considérer comme des hobbies. Hein, si j'ai le hobby de faire de la couture, ben ou du tricot, ben combien d'heures j'ai tricoté? Je sais pas trop, je tricote un peu tout le temps, donc au fil du temps, ça finit par s'accumuler, mais c'est pas juste un jeu parmi d'autres là.
3: Non, tu sais, c'est vraiment un jeu qui vient juste d'avoir 10 ans au mois d'avril, de mai, mars.
2: Flûte de fête.
3: Oui, exactement, qui vient juste d'avoir 10 ans, donc on parle de 1600 heures au fil de 10 années. Il y a des moments où j'y joue pas du tout, des moments où j'y reviens puis que j'y joue à tous les jours. Donc c'est vraiment quelque chose qui m'accompagne depuis 10 ans et qui est périodique dans ma vie, hein. Fait que je pense que c'est ça. J'y pense plus vraiment comme juste un jeu de divertissement. C'est plus un monde qui m'accompagne à travers ma vie.
2: Ben oui, absolument. Puis tu sais, quand on pense à ça, 1600 heures sur 10 ans, 160 heures par année, 52 semaines par année, c'est 3 heures et des poussières par semaine, dans
3: c'est
2: le fond.
3: Rien.
2: Tu sais, quand tu y penses, on passe plus de temps à jouer au badminton si on joue au badminton 2 fois par semaine.
3: Ben voilà.
2: Bon, hein, arrêtons de culpabiliser.
3: C'est pas si pire.
2: Fait que voilà pour le programme d'aujourd'hui. Bienvenue à cette émission de La Grande Ludothèque dédiée à Stardew Valley.
4: Expérience personnelle.
2: Alors, Roxane, c'est ta deuxième visite à la Grande Ludothèque. Quand j'ai une ou un invité, je prends le temps de faire la biographie de la personne, de passer à travers sa ludographie personnelle, hein, les jeux qui nous ont accompagnés pendant qu'on grandissait et tout ça. Si ça vous intéresse d'avoir le parcours de Roxane, vous trouverez ça dans l'épisode bonus sur Blueprints. Mais là, j'avais envie peut-être de, premièrement, souligner que tu viens de déposer ta thèse de doctorat sur le jeu vidéo.
3: Oui, dans laquelle je parle beaucoup de Stardew Valley, justement.
2: Puis c'est un jeu qui t'a permis de réfléchir à la notion d'agentivité. Parce que l'agentivité, c'est le fait d'être responsable de nos actions, d'avoir l'impression d'être en puissance. C'est ce que tu décortiques à travers ta thèse.
3: Exactement. On partira pas sur la discussion sur l'agentivité. Vous irez lire ma thèse, qui est fascinante.
2: Facile.
3: Je pense. Non, mais essentiellement, c'est toutes les choses qu'on fait quand on joue l'agentivité, et c'est souvent associé à se sentir en contrôle de ce qu'on fait. Ce à quoi je m'oppose un peu dans ma thèse, parce que je pense que quand on joue, on perd souvent le contrôle. Mais de manière très, très large, comprendre l'agentivité en jeu vidéo comme étant, qu'est-ce que je fais pendant que je joue? Ça nous aide à mieux comprendre c'est quoi notre puissance quand on joue à des jeux vidéo, puis comment ça nous informe aussi nous-mêmes. Et je pense que Stardew Valley est un jeu parfait pour ça, parce que c'est un jeu qui nous permet de faire beaucoup de choses. Tu l'as mentionné, s'occuper de notre ferme, aller combattre des monstres dans les mines, également tomber amoureux, peut-être.
2: Nourrir son intérieur, récolter ses légumes.
3: Exactement.
2: Interagir avec les personnages.
3: Mais aussi, ça offre un cadre quand même assez limité, le jeu, quoique, comme on en parlera plus tard, j'imagine, le concepteur Concerned Ape continue d'ajouter au fil des mises à jour des possibilités d'action et des nouvelles régions à explorer. Ça reste un cadre qui est très limité, et ça nous permet donc d'aller explorer les limites entre pouvoir faire tout ce qu'on veut et aussi avoir du plaisir à l'intérieur des règles d'un jeu.
2: Qui donne un sens à nos actions puis qui nous permettent de dire, je fais pas juste tourner en rond puis faire ce que je veux, je m'inscris dans un certain cadre puis là-dedans, je m'invente une certaine liberté.
3: Exact.
2: Puis toi, Stardew Valley, donc on va faire l'historique de ta rencontre avec Stardew Valley. Une rencontre qui s'échelonne parce que t'as finalement une relation avec Stardew Valley comme jeu, comme hobby qui revient puis qui reste là à travers différentes périodes de ta vie. À quel moment tu découvres Stardew Valley pour la première fois?
3: J'en avais déjà entendu parler. Donc, le jeu a été un peu en construction pendant plusieurs années avant de sortir en 2016. Donc, j'en avais déjà entendu parler par le concepteur qui publiait justement les récits de la conception de son premier jeu vidéo, parce que Stardew Valley était son premier et son seul jeu vidéo jusqu'à maintenant. Et j'ai fini par l'acheter quelques mois après sa sortie, donc je pense que c'était autour de août 2016. Donc ça va faire 10 ans que je joue aux jeux vidéo et que ça m'accompagne un peu partout. Et au départ, c'était un jeu beaucoup plus simple qu'il l'est aujourd'hui, parce que, comme je l'ai dit, Concerned Ape continue de faire des ajouts assez significatifs à la jouabilité. Là, on parle de des zones complètes à explorer, des nouveaux personnages. Donc, depuis 10 ans, je le découvre et je le redécouvre, jusqu'à même utiliser des mods pour bonifier l'expérience. Donc, j'ai un peu connu toutes les coutures de Stardew Valley à travers tout ça.
2: Ouais. Pour le décrire visuellement, pour les gens qui ne placent pas le jeu ou le replacent pas peut-être parce qu'ils nous en entendent parler de façon abstraite, on est dans des graphismes 16 bits, semblables à ce qu'on trouvait sur Super Nintendo. Donc, du pixel art, mais pas au point que les dessins sont abstraits pis t'as de la misère à comprendre qu'est-ce qui t'est représenté. On a des portraits de personnages, tu sais, avec bien pixelisés, j'ai envie de dire, là.
3: Mm-hmm.
2: Des couleurs très, très vives, très, très saturées. Et puis, on se promène dans une vue du dessus, un peu comme dans Zelda traditionnel en 2D, j'ai envie de dire. Zelda Link to the Past, Link's Awakening, toutes ces séries-là. Et puis, on se déplace comme ça librement à travers des environnements dans lesquels on doit faire des tâches, là. Donc, on a notre ferme, l'intérieur, l'extérieur, puis on peut aller au village, aller dans les mines, et on se déplace comme ça. Puis le temps avance de façon, comment je dirais ça, en arrimage avec le temps réel. C'est-à-dire que chaque seconde ou minute qui passe de temps réel correspond à une durée dans le jeu, fait que là, ta journée avance. Fait qu'il faut quand même pas que tu traînes là à rien faire. Puis il faut que tu profites de ta journée pour faire tes trucs. Toi, au début, quand tu tombes dans ce jeu-là, est-ce que ça te fait penser à d'autres jeux que tu connaissais? Quand tu tombes là-dessus en 2016, qu'est-ce qui t'a amené à t'intéresser à ce jeu-là?
3: Personnellement, moi, je trouvais juste que c'était cute. C'est tout. C'est la seule raison pour laquelle je voulais l'acheter. Mais c'est un jeu qui est fortement inspiré par Harvest Moon, série de jeux que le concepteur aimait beaucoup, mais il n'était pas un grand fan des nouvelles itérations de la série. Et donc, il a voulu retourner un peu à ce qu'il aimait des vieux jeux de Harvest Moon. Donc, c'est très similaire. Comme tu as dit, on se promène dans la vallée. Hein. Il y a le village où les habitants habitent. Il y a une belle plage. Il y a les montagnes. Il y a une grande forêt qu'on peut explorer. On a également accès à un endroit qui est le désert. Donc, on peut prendre un bus puis aller se promener dans le désert aussi, qui est à quelques minutes, quelques secondes de bus pour nous, mais quelques minutes pour le personnage qu'on incarne. Donc voilà, ça rappelle pas mal les jeux comme Harvest Moon qui, bon, ont plusieurs itérations là, depuis plusieurs années. Voilà.
2: On crée notre personnage, on lui donne un nom, on lui donne un portrait, mais l'identité n'est pas énormément mise de l'avant. C'est-à-dire que c'est les actions qu'on va faire dans le jeu qui vont définir quel genre de personnage on est.
3: Exactement. La création du personnage est relativement minimale. Là, c'est-à-dire on peut changer la couleur des yeux, la couleur des vêtements. On peut choisir quel animal de compagnie on veut avoir aussi. Mais ça n'a pas nécessairement d'impact. En fait, ça n'a pas d'impact du tout sur le reste du déroulement du jeu, à part pour les pronoms qui vont être utilisés pour nous faire référence par les personnages non joueurs. Mais essentiellement, c'est que de la création cosmétique au final.
2: Ouais. Puis toi, donc, en 2016, tu t'intéresses au jeu, ça fait penser à Harvest Moon. C'est un genre que t'aimes bien, les simulations de vie, ou tu connais pas tellement le genre, en fait?
3: Je connaissais pas vraiment le genre. J'avais joué aux Sims beaucoup dans mon enfance, ce qui est similaire et pas similaire.
2: Parce que dans The Sims, t'as pas de projet, t'as pas de ferme, là.
3: Non, c'est ça. Et c'est beaucoup moins, tu sais, il y a quand même une quête dans Stardew Valley. Il y a quelque chose, une progression principale, une trame narrative globale qu'on peut suivre, qui est la restauration du centre communautaire. Et il y a toute une trame narrative anticapitaliste derrière ça, avec le gros marché, le Jojo Mart, qui s'installe dans la petite communauté et qui vient en fait nuire aux autres commerces de la vallée. Et donc, à travers la réparation du centre communautaire, on chasse le gros méchant capitaliste de la ville et on redonne de la vie à la vallée. Fait que c'est quand même quelque chose d'assez intéressant au niveau de, bon, ça nous fait sentir bien, ça nous fait sentir comme si on a une communauté, participer aussi à une communauté. Et donc, ça fait quand même écho à des problématiques que beaucoup de gens vivent dans leur vie réelle. Hein?
2: Oui, c'est l'urbanité, le capitalisme, la société individualiste. Puis là, ton personnage, au début du jeu, travaille pour Georgia.
3: Oui, exact.
2: Puis décide de lâcher sa job puis de faire un retour à la nature.
3: C'est ça.
2: C'est un peu le mouvement hippie des années 70, mais réactualisé d'aujourd'hui. Là.
3: Oui, c'est ça. Puis je pense que le jeu a quand même connu une grande recrudescence au début de 2020, justement, avec la pandémie.
2: Ah oui.
3: Il y avait Animal Crossing, bien sûr, que la plupart des gens qui avaient une Switch pendant la pandémie connaissent très bien, mais le retour à Stardew Valley faisait vraiment écho à ce qu'on vivait à cette époque-là. Hein. On était, en tout cas, moi, j'étais prise à Montréal, dans mon appartement. Je pouvais pas sortir, je pouvais pas aller voir personne. Oui, il y a un parc, là, mais bon, tu sais.
2: C'est ça, c'est un peu limité.
3: C'est pas la même chose. Et donc, Stardew Valley, pour beaucoup de gens, est devenu, justement, cette espèce de porte de sortie vers la nature, vers cette espèce de retour idyllique qu'on voulait peut-être avoir pendant qu'on était tous enfermés. On pouvait à tout le moins l'avoir dans des jeux comme Animal Crossing et Stardew Valley aussi.
2: Ouais. Puis en 2016, quand tu rencontres le jeu, toi, t'es aux études, mais t'es à quelle étape dans ta vie personnelle? T'es pas juste inscrite à un programme d'études. C'est quoi que t'as en tête? Puis comment est-ce qu'au fil des quelques années suivantes, ça se transforme?
3: Ça a été un gros moment de transition pour moi, 2016. Ça a été le retour aux études après une grande dépression. Puis je savais pas trop où je m'en allait, et c'est là que j'ai décidé de m'inscrire à la mineure en études du jeu vidéo, qui éventuellement m'a mené à avoir mon doctorat. Donc, c'est quand même un moment de transition assez fort.
2: C'est là qu'on s'est connus.
3: Stardew Valley a quand même participé beaucoup à ça, parce que c'est le jeu qui m'a accompagnée pendant toutes les grandes étapes stressante de ma vie. Fait que mon retour aux études avec la mineure, ma maîtrise, mon premier colloque à l'international quand on est allé à Regina, ensemble.
2: Attention, attention, tu viens de dire un colloque à l'international.
3: Oui.
2: Quand on est allé à Regina, au Canada.
3: Mais Regina, c'est l'international.
2: C'est la ruralité aussi.
3: Oui, oui, oui. Oh, c'est vrai, c'était au Canada. Oui, oui. Hein?
2: Mais c'est drôle parce qu'en plus, moi, ma conjointe joue à Stardew Valley depuis des années. Fait que je connais par cœur la musique que j'entends, mais je la regarde pas jouer. T'sais, parce que pour moi, il y a quelque chose d'un peu personnel et intime. Là. Tu fabriques ta vie parallèle, puis tes affaires, puis tout. Puis tu sais, bon, je sais pas, là, je fais mes trucs, elle fait ses trucs. Fait qu'elle m'en parle, mais j'avais pas vraiment vu Stardew Valley. Mm-hmm. Puis je pense que la première fois que j'ai vraiment regardé Stardew Valley en action, c'est quand on était dans l'avion, en train d'aller ou de revenir, je me souviens pas de Regina. Puis là, ben, t'es dans l'avion, fait que t'as rien à regarder autre que l'écran à côté de toi, plein de couleurs vibrantes. Puis toi, t'étais en train de jouer à Stardew, je pense.
3: Ouais, ouais, c'est le jeu qui est ma solution contre le stress. En fait, tous les moments où je suis vraiment anxieuse, je joue à Stardew Valley, puis c'est comme la seule chose qui me garde sur une, la traque du bien-être mental, honnêtement. Fait que pendant l'avion, j'étais stressée, parce que j'ai dit international, parce que j'ai pris l'avion, pour aller à un colloque avec plein de gens que je connaissais pas. J'étais super stressée. Et donc, dans l'avion, je jouais à Stardew parce que c'est ça qui me permet de me calmer. Puis, tu sais, je l'ai fait jusqu'à la dernière seconde à chaque fois que je terminais mes journées de rédaction quand j'essayais de terminer mon doctorat. Le dernier mois qui a été assez intense, c'était, je travaillais de 8 heures jusqu'à 6 heures. Puis à 6 heures, je mangeais, puis je jouais à Stardew Valley jusqu'à 9 heures. Puis je recommençais. Fait que c'est vraiment un jeu qui a été une plaque tournante pour moi et qui a été là vraiment tout au long de mon parcours académique et de mon amour pour les jeux vidéo également.
2: Ouais, c'est un socle de stabilité un peu dans, peut-être pas le chaos, mais disons le flot tumultueux de notre vie. Il y a toutes sortes d'affaires qui changent, mais on peut toujours retourner à Stardew Valley. Ça me fait penser aux albums musicaux que les gens découvrent dans leurs années formatrices. Puis là, ils reviennent toujours à cet album-là quand ils se sentent pas bien, quand ils sont déprimés, on retourne à cette musique-là qui nous est familière. Est-ce que c'est un peu ce genre de rapport-là qu'on a avec un jeu comme Stardew?
3: Je dirais que c'est presque exactement ça, honnêtement. Moi, j'ai des albums auxquels je retourne d'habitude. Pour moi, les albums, c'est les saisons. Fait que moi, j'ai des albums associés à une température, à des saisons. Pour Stardew Valley, c'est vraiment une question de OK, j'ai besoin de quelque chose qui va être un réconfort. Puis je me cache essentiellement dans la vallée pendant ces moments-là. C'est exactement le même sentiment.
2: Oh, ben parfait. Écoutez, pour lancer cet épisode, on pourrait pas avoir une meilleure amorce. On va écouter un montage musical de la musique de Stardew Valley avec une chanson que j'ai sélectionnée parmi la bande sonore du jeu pour chacune des saisons. Donc, on va aller en ordre de l'automne à l'hiver, au printemps à l'été. Puis ensuite, on va avoir deux chansons beaucoup plus CISM. Donc, on va écouter « Fermer le chalet » par Louis-Philippe Gingras. Et on va écouter « La ferme » par Caporal Piocherie. Mais vous allez voir, c'est un autre genre de ferme dont on parle dans cette chanson-là. Donc, on se retrouve tout de suite après. 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

gratter du temps, c'est pas des assistants rouges, là. C'est des artistes aussi, en tout cas, des mangeurs de marde. C'est sûr qu'il faut faire ça legit parce qu'on est filmé, puis c'est des artistes, là, ils vont se faire défendre. Ils vont se faire défendre par des avocats gratos, là. Tu sais comment c'est, mais regarde, c'est des endroits.

0: Vous êtes de retour au CISM 89.3 à la Grande Ludothèque en compagnie de Roxane Chartrand. On s'intéresse à Stardew Valley, ce jeu éternel, our forever game, comme les gens disent sur Internet parfois. Donc, Stardew Valley, tu as vécu dedans pendant 10 ans, tu continues à jouer. Qu'est-ce qu'on fait dans Stardew? Il y a beaucoup de modules. On a une ferme, on fait pousser des légumes. Donc, est-ce qu'on peut décrire un peu les mécaniques de jeu? Comment ça marche?
1: Essentiellement, la mécanique principale, je dirais, en fait celle qu'on nous introduit au début, c'est définitivement de ramener notre ferme à un état
0: fonctionnel,
1: disons-le
0: ainsi. Parce que
1: t'es
0: la ferme de ton grand-père laissée à l'abandon, c'est ça?
1: Exactement. Donc, elle est laissée à l'abandon. Il y a des plantes un peu qui poussent partout, des arbres, des rochers qui sont accumulés. Donc, la première tâche, c'est vraiment d'essayer de défricher toute cette terre, de la rendre encore une fois productrice. Et pour ce faire, on va planter des fruits, des légumes qui sont propres à chaque saison, qu'on peut acheter soit chez Joja, quoique je ne vous le recommande pas.
0: Ça, c'est le gros marché, c'est le Walmart, là.
1: Exactement. Fait qu'on les achète pas là, on s'en va voir Pierre au magasin général qui va nous vendre nos graines pour la saison et on va aller semer ça sur notre ferme.
0: Fait qu'on encourage l'économie locale, le petit commerçant. Ouais.
1: Exactement. En faisant ça, donc, il y a toute une dimension de faire des profits qui, malgré les visées presque anticapitalistes du jeu, hein, les mécaniques reviennent un peu d'un point de vue capitaliste. Il faut qu'on accumule du capital pour être capable d'aider le reste de la ville avec notre argent.
0: Pour reprendre les mots de Ursula Le Guin, je pense, j'espère que je fais pas une mauvaise attribution, elle disait le capitalisme est partout, son pouvoir est infini, on dirait qu'il n'y a aucune manière d'en échapper, mais c'était le cas des paysans qui parlaient du roi divin, du pouvoir divin des rois au Moyen Âge.
1: Oui, exactement.
0: Donc, c'est pas probablement possible, mais comment on fait pour se sortir du capitalisme? Il suffit pas de dire, moi, je suis anticapitaliste. Puis, on vit dans le paradoxe, hein, c'est un système. Fait qu'on n'a pas le choix de travailler dans le système quand même.
1: Oui,
0: faire assez d'argent pour subvenir à ses besoins.
1: Faut se rappeler aussi que c'est un jeu et donc on doit modéliser des systèmes de récompenses face à nos actions. Et je pense qu'une des manières les plus simples de le faire, c'est avec un système d'argent, quelque chose qu'on connaît tous de manière très intuitive. Donc voilà, il faut qu'on amasse de l'argent pour être capable d'acheter des mises à jour, pour être capable d'acheter des cadeaux pour les autres habitants de la ville, parce que cette deuxième grande mécanique là, c'est aussi d'apprendre à connaître les habitants de la vallée. En leur donnant principalement des cadeaux, c'est très drôle.
0: Très matérialiste.
1: Oui, oui, oui.

0: bloc. Donc, le but, c'est aussi d'arriver à se marier et avoir des enfants. C'est un peu un des buts implicites et explicites du jeu. C'est-à-dire, mm-hmm. on n'est pas obligé de le faire pour gagner le jeu si quelque chose comme ça existe. Mais on peut le faire et c'est encouragé par le jeu et les diverses mécaniques. Et aussi, il y a toute la portion d'exploration qui entre en ligne de compte, qui est d'aller dans les mines, descendre dans les différents étages des mines où on va rencontrer des monstres. Donc, on comprend que de la vallée de Stardew, il y a de la magie, mais c'est pas exactement...
1: Il n'y a pas des gobelins, des boules de feu partout et tout ça, mais il y a des affaires surnaturelles, disons, qui font partie de l'économie globale. Là.
0: Exactement. Donc, on va rencontrer des monstres. Il y a un magicien qui habite dans la forêt, un peu en recul de tout le monde. Il y a aussi des petites créatures qui s'appellent les Junimaux, qui vont nous aider à restaurer le centre communautaire. Donc, on comprend qu'il y a de la magie dans la vallée, mais c'est pas prévalent non plus. Donc, si vous trouvez ça un peu difficile de dealer avec la magie. C'est un jeu qui peut tout de même répondre à vos attentes. Donc, c'est pas très important dans la trame narrative. Mais donc, on va aller explorer les mines, aller découvrir les mystères de la vallée aussi. Donc, je dirais que c'est les trois grandes mécaniques principales, c'est celle-ci. Naturellement, il y a plein d'autres mécaniques secondaires. On peut aller à la pêche, par exemple.
1: La pêche, hein. Ça, c'est une des figures les plus répandues dans le jeu vidéo moderne, là. On dirait que n'importe quel jeu a son mode de pêche.
0: Absolument. Et le mini-jeu de pêche dans Stardew Valley est considéré comme étant relativement difficile. Okay. Il y a beaucoup de gens qui le détestent et il y a beaucoup de gens qui l'adorent. C'est vraiment très polarisant comme mécanique. Mais donc, on peut aller pêcher dans tous les points d'eau là qu'il y a dans la vallée. Là. Donc, c'est très secondaire. On peut aussi aller faire de la cueillette dans la forêt, aller recueillir des ingrédients qui sont là-bas.
1: Des champignons?
0: Il y a des baies aussi. Mm-hmm. Il y a des prunes sauvages, des fois, qui vont arriver.
1: Parce qu'on fait de la cuisine aussi.
0: Parce qu'on fait de la cuisine, donc c'est une des autres mécaniques secondaires.
1: Là, ça te permet de, par exemple, faire une tarte, puis de l'offrir en cadeau à quelqu'un qui aime ce genre de tarte-là pour gagner son amitié.
0: Exactement. Mais également, les repas qu'on cuisine peuvent nous permettre d'avoir des bonus, si on veut, à certaines compétences, comme par exemple, si je m'en vais dans les mines, je peux avoir un bonus à mon niveau de minière, j'imagine.
1: Ton niveau d'expertise en minage.
0: Oui,
1: là.
0: C'est ça. Okay. Donc, ça peut nous permettre d'avoir certains avantages là quand on cuisine. Donc, c'est définitivement une mécanique qui est secondaire, qui n'est pas nécessaire, mais qui nous permet d'avoir des avantages dans d'autres mécaniques plus principales.
1: Puis, je crois que c'est assez bien modélisé pour dire que, tu sais, il y a une raison pour laquelle tu veux boire du café le matin. Parce que ça augmente ton énergie ou ta vitesse ou je sais pas quoi.
0: Ta vitesse, oui. Puis assez rapidement, ça devient assez long de devoir marcher dans toute la vallée à la vitesse première du jeu, là, qui est assez lente. Donc, le café devient assez indispensable rapidement quand on l'a. Mais si jamais vous trouvez ça lent aussi, vous pouvez aussi acheter un cheval qui va devenir votre meilleur ami dans la vallée et qui va pouvoir vous transporter d'un point à l'autre dans les cartes. Donc, le café n'est pas votre seule option. Les chevaux peuvent vous aider aussi.
1: On peut plus facilement sortir du régime caféinomane que du régime capitaliste.
0: Absolument, oui.
1: Donc, la boucle de jouabilité, pour utiliser ce langage-là, c'est chaque journée, je me lève, puis là, j'ai les heures de la journée devant moi pour faire des tâches et je dois stratégiquement prévoir que là, ben, faut que je plante mes légumes puis là, 2 jours, 3 jours plus tard, ils vont être prêts ou 4 jours plus tard, dépendamment du type de légumes, j'imagine. Si je plante de la laitue versus des carottes, ben là, il y en a qui vont sortir à une certaine période. Puis il y a de la météo aussi. Des fois, il pleut, des fois, il fait soleil.
0: Oui.
1: Fait que là, on essaie de naviguer à travers ces différents facteurs-là, puis de prendre du temps dans notre journée pour aller s'approvisionner, pour parler à des gens en même temps, puis aller battre des monstres dans les mines pour gagner des trucs qui vont me permettre ensuite de faire d'autres choses. Quel genre de trucs on trouve dans les mines? Est-ce qu'on trouve des...
0: On trouve beaucoup de minerais qui vont nous permettre de bâtir plusieurs éléments, notamment des arroseurs, des sprinklers, qui vont nous permettre d'automatiser l'arrosage de nos plantes parce que ça prend quand même beaucoup d'énergie à arroser des plantes.
1: Ouais, sinon, il faut que tu prennes du temps dans ta journée pour remplir ton arrosoir puis te promener puis arroser manuellement.
0: Chacune des plantes, oui. Okay. Fait que ça devient assez long. Donc, les minerais sont quand même assez importants pour ça, mais également pour créer des machines qui vont nous permettre de transformer nos matières premières, comme par exemple, si on a des vaches sur notre ferme et qu'on a du lait, on peut les transformer en fromage qui se vendent pour un prix supérieur et qui servent à des recettes. Donc,

0: Donc, ça devient assez complexe rapidement. Ceci étant dit, on a également, bon, le cycle de la journée, les cycles de la semaine aussi. Donc, à chaque début de semaine, on peut redonner des cadeaux à certains personnages. Mais on peut également avoir des quêtes différentes, des petites quêtes qui sont essentiellement, ah, tel personnage a besoin d'avoir 3 sardines. Donc, on peut aller pêcher 3 sardines pour ce personnage-là.
1: Okay.
0: Et également, chaque mois est une saison. Donc, il y a 4 saisons, le printemps, l'été, l'automne et l'hiver. Là, mais qui dure 28 jours, donc 4 semaines. Fait qu'il faut quand même prévoir ce qu'on va faire parce que, par exemple, si je plante des navets au printemps, tous les navets vont mourir le jour de l'été. Donc, il faut que je planifie un peu en fonction de combien de jours j'ai. Donc, si je plante un chou-fleur 4 journées avant l'été, je perds mon investissement dans mon chou-fleur. Donc, il y a quand même des trucs assez stratégiques qu'il faut faire, mais on peut tout à fait jouer en ne planifiant pas, en n'essayant pas d'optimiser. C'est un jeu qui peut se jouer vraiment juste pour le plaisir, sans essayer de rendre tout le, t'sais, maximalement utile.
1: Là, il y a des gens qui vont se prévoir des stratégies pour aller dans les mines puis maximiser combien de dégâts je fais, parce qu'il y a différentes armes qu'on peut utiliser pour se battre contre les... C'est quoi qu'on rencontre dans les mines, des slimes ou...
0: Oui, ben il y a plusieurs types de monstres, principalement des différentes slimes de différentes couleurs selon le niveau des mines à laquelle on est. Mais il y a également des petits rochers qui sont en fait des crabes déguisés en rochers.
1: Okay.
0: Mais il y a aussi, on l'appelle les Shadow Folks, qui sont des méchants, mais on n'est pas trop sûr. Il semble y avoir tout un lore autour des Shadow People et des nains qui habitaient la vallée il y a des milliers d'années. Ils ont eu une guerre. Quelque chose est arrivé. Ça fait aussi partie du lore un peu magique là, du jeu. Mais bon, ça impacte pas grand-chose au final. Donc, c'est toutes sortes de créatures qui se retrouvent seulement dans les mines, soit celles dans la montagne ou celles dans le désert. Il y a deux types de mines. Mais il y a également une île qui s'appelle l'île de Ginger Island qui a été ajoutée beaucoup plus tard là, dans la version 1.5 du jeu, qui nous permet aussi d'aller explorer une île idyllique carrément. Et il y a un volcan là-bas où on peut aller tuer d'autres types de monstres, là, des espèces de flammes qui volent. Il y a des petits dragons dans la lave.
1: Wow.
0: C'est ça. Ça ajoute un petit peu de diversité, là.
1: Fait qu'on a comme une progression à travers le sous-système des mines, on va dire, puis du combat. Au niveau de la ferme puis de la récolte, ben il faut qu'on investisse des matériaux pour construire des améliorations à notre ferme, pour avoir un établi, pour avoir, un poulailler pour ensuite pouvoir s'acheter des poulets ou des poules. Puis là, donc, il y a comme une progression à ce niveau-là. Au niveau de la pêche, je présume que ça prend des meilleures cannes à pêche ou différents types d'appâts ou quelque chose pour attraper d'autres poissons. Puis au niveau de la rentabilité, je dirais, des trucs, c'est la transformation des matières premières qui compte pour beaucoup. Et au sommet de la pyramide alimentaire, c'est le cas de le dire, il y a l'affaire super payante qui est la mayonnaise, c'est ça?
0: La mayonnaise est pas si payante que ça, mais c'est quand même quelque chose d'assez intéressant parce que, les premiers animaux que t'as, c'est naturellement les poules, parce que c'est le plus facile à aller chercher un poulailler. Ces œufs-là, une fois qu'ils sont transformés, on peut faire de la mayonnaise avec. Là où l'importance de la mayonnaise est arrivée, c'est dans la dernière mise à jour où le concepteur a ajouté la possibilité de boire la mayonnaise.
1: Yark!
0: C'était pas possible avant.
1: Qui a demandé ce feature là?
0: J'ai aucune idée, mais les gens qui font des speedruns ont trouvé ça excellent. Donc il y a une speedrun maintenant qui est boire de la mayonnaise le plus rapidement possible.
1: Ouais, c'est ça. T'sais, en combien de temps tu réussis à boire ta première mayo?
0: Oui. Mais sinon, en termes de prix là seulement, le mieux c'est le vin de carambole.
1: Ah, ok.
0: Qui est le plus efficace.
1: Ah ouais, c'est ça. Mais ça te demande d'atteindre. Donc la mayonnaise c'est comme un bon tremplin économique pour après ça pouvoir faire les investissements qu'il faut pour pouvoir
0: Exact. On commence avec la mayonnaise, mais on termine avec le vin de carambole.
1: Bon, ben super. Écoutez, ça va conclure notre première heure d'émission avec un bloc musical qui va être dans la continuité des thèmes explorés jusqu'ici. On va écouter Pool Party par Superplage. C'est au palmarès de CISM en ce moment, suivi de Potager. Alors ça, ici, c'est l'AF avec un featuring par Xella Edna. Et enfin, la chanson Mayonnaise par Deux Pouilles en Cavale. On se retrouve de l'autre côté à la deuxième heure pour la poursuite de notre discussion sur Stardew Valley en compagnie de Roxane Chartrand à la Grande Ludothèque. Restez à l'écoute à CISM 89.3 FM La Marche.

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1: Vous êtes de retour pour la deuxième heure de la Grande Ludothèque. Cette émission consacrée à Stardew Valley en compagnie de Roxane Chartrand. Stardew Valley, le jeu qui est confortable comme une doudou, d'où l'appellation affectueuse Stardoudou. Le jeu auquel on retourne et dans lequel on cultive notre ferme, on développe les relations avec les habitants du village dans la vallée et on essaie de s'inventer une vie rurale en communauté, en communion avec les gens autour de nous, loin du capitalisme et de l'urbanité et de son rythme effréné de la vie. Alors, on reprend la discussion. C'est pas un jeu au design punitif qui demande vraiment de la fine planification. J'ai envie de dire, contrairement à l'agriculture moderne réelle.
2: Exactement.
1: Parce que
2: oui.
1: Tu t'improvises pas fermier là, parce que c'est des investissements de millions de dollars pour une ferme puis de l'équipement puis tout ça. Puis il faut, en tout cas, bref, c'est vraiment compliqué là si vous connaissez le milieu agricole. Puis ça me fait penser en termes de jeux vidéo à SimCity. Mm-hmm. Les premiers SimCity, bon, tu pouvais faire tes choix un peu tout croche puis c'était pas si grave là. Ta ville allait à peu près pas se développer puis c'était tout. Versus Civilization. Ou est-ce que si tu fais pas bien tes choix initiaux pour bien bâtir ta première ville près d'une rivière puis d'un cours d'eau vraiment bien fourni en eau, ben là tu vas te sous-développer comme civilisation puis tu vas te faire ramasser par tes voisins inévitablement.
2: Oui, assez rapidement. Civilization 6 qui est d'ailleurs mon jeu qui a le plus d'heures après Stardew Valley avec 1300 heures maintenant.
1: Ah oui, hein?
2: Fait que c'est Stardew Valley et Civilization 6, c'est mes deux jeux. Mais en effet, tu sais, dans Stardew Valley, il y a pas vraiment d'impact à ne pas être prolifique. Je pourrais très bien juste décider d'aller pêcher toute la journée puis ce serait tout à fait correct. Le seul impact, je dirais, c'est qu'au bout de 3 ans, ton grand-père, il y a une petite alcôve dans la ferme qui est la tombe de ton grand-père. Et au bout de 3 ans, il va évaluer ton progrès pour te dire si ça s'est bien passé ou si tu as encore beaucoup de choses à faire sur la ferme. Mais l'évaluation n'a pas vraiment d'importance. Tu peux te faire réévaluer quand tu veux. Donc, il y a vraiment aucun stress associé à la performance dans Stardew Valley, à moins que toi-même, tu décides de te mettre un stress de performance là-dessus.
1: Ouais, c'est ça. Donc, il y a des joueurs hyper stratégiques là qui disent genre, OK, là, faut maximiser chaque minute là parce qu'aujourd'hui, ce que j'ai à faire, c'est ça, ça, ça. Puis là, ça va nourrir mon objectif. Donc, il y a le plaisir de l'échafaudage de cette stratégie à moyen-long terme, disons, qu'on peut faire si c'est ça notre style de jeu. Ou on peut jouer en mode casual, laid back, c'est comme, bah, whatever. Est-ce que toi, t'as des moments de tension ou t'essayes entre les deux? Puis, dépendamment de ta journée ou de la semaine que t'es en train de passer, tu te dis, OK, là, si je me rends dans Stardew, c'est vraiment pour finir telle affaire, puis là, je suis peut-être pas prête à faire ça. Je vais plutôt jouer sur mon autre ferme qui est plus casual, plus laid back.
2: Moi, j'ai rarement plus qu'une ferme en même temps.
1: OK.
2: Mais je dirais qu'avec... Ça dépend vraiment des moments où je joue. Souvent, je vais partir avec un objectif en tête. D'autres fois, je vais vraiment être plus, OK, ben aujourd'hui, je veux juste décorer ma ferme. Tout ce que je veux, c'est rendre les trucs esthétiques. J'ai des amis qui utilisent littéralement des parce que c'est tout des carrés, là, vraiment,
1: ouais, c'est
2: la ferme.
1: Par tuile, hein,
2: c'est
1: ouais.
2: Tuile par tuile. Fait que j'ai des amis qui vont utiliser Excel carrément pour planifier justement de quoi va avoir l'air leur ferme. Moi, je suis un petit peu plus libre, là, avec ça. Mais... Vraiment, tu peux juste ouvrir le jeu puis décorer ta ferme puis te promener puis flatter tes animaux. Ou tu peux essayer de planifier chacune des semences que tu vas planter pour essayer de maximiser l'argent le plus rapidement possible et arriver à la perfection là qui est un 100% parfait de toutes les recettes, toutes les choses à collecter, toutes les personnages non joueurs à un niveau d'amitié maximal. Bref, il y a plein de conditions comme
1: ouais,
2: ça.
1: C'est un trophée que le jeu te donne. Hein?
2: Exactement. Qui est, en fait, la fin ultime du jeu, c'est ça. Mais même quand c'est fait, tu peux continuer à jouer sans problème. Fait que tu peux essayer de maximiser tout comme tu peux juste passer tes journées à décorer ta ferme librement sans vraiment te soucier d'autres choses. Si tu t'occupes pas de tes vaches pendant 3 jours, il y a personne qui meurt. Ça va bien.
1: Ouais, c'est pas comme Animal Crossing où est-ce que si tu vas pas sur ton île pendant 3 jours, puis là tu reviens, il y a des mauvaises herbes partout, puis là faut que tu t'occupes de ton terrain, genre.
2: Les mauvaises herbes vont pousser, mais ça affecte rien essentiellement. Ça affecte la qualité visuelle de ta ferme, là. Mais Tu sais, il y a pas vraiment de conséquences à la jouabilité, sauf parfois qu'il y a des interactions un peu étranges ou si certaines mauvaises herbes poussent à côté de machines que tu as déjà mises, ça se peut que ça détruise la machine, mais tu sais, c'est rare et ouais, c'est ça, c'est rare et c'est pas très très important là.
1: OK. Roxane, on parlait tantôt d'apprendre à connaître les villageois puis les gens qui habitent là. Est-ce qu'on peut dresser un portrait de ces différents individus, j'ai envie de dire, de ces différentes personnes qui sont là, dont notamment les personnes éligibles à être épousées? Hein? Je pense que ça occupe beaucoup des débats et des conversations autour du jeu. Qui tu maries? Qui est intéressant?
2: Oui, il y a définitivement beaucoup de sentiments autour de ces personnages. Donc, et en général, il y a les personnages qu'on ne peut pas marier. Donc, il y a les gens qui travaillent au magasin général, Pierre, sa femme. Il y a également Robin, qui est la charpentière du village avec son mari. Il y a des parents d'autres enfants qui habitent au village. Je vous nommerai pas la liste des personnages au complet.
1: Il y a quoi, une vingtaine, trentaine de personnages?
2: Une vingtaine de personnages. Okay. Dont chacun qui ont leur rôle, en général, hein. Donc, j'ai dit la charpentière, le magasin général. On a, le Clint qui travaille à la fonderie également. Il y a Pam qui éventuellement devient notre chauffeuse de bus. Une fois qu'on a réparé le bus, Pam retrouve un peu de sa vie. Il y a également celle qui s'occupe des animaux, Marnie. Mais il y a surtout ces personnages qu'on peut marier, qui sont nos bacheliers, les bachelières. Bon.
1: Ah oui, ça c'est le bachelor, bachelorette.
2: Oui,
1: là.
2: Exactement. Okay, oui, ouais, ça veut pas dire qu'ils ont un baccalauréat. En fait, plusieurs d'entre eux sont pas mal jeunes, ils n'ont pas vraiment de baccalauréat. Le fait qu'ils sont jeunes est en fait parfois un peu critiqué par les fans, hein, parce que bon, les plus vieilles personnes qu'on peut marier ont fin vingtaine, début trentaine, puis ils sont comme considérés comme des vieux là.
1: OK, ouais. Puis notre personnage à nous, il y a un âge qui est pas déclaré, mais grosso modo ça correspond à quelqu'un qui est début vingtaine ou quoi?
2: Probablement, je pense que c'est un peu ça. Et pour Concert Dave, je pense que c'était lui dans où il était dans sa vie. Mais ça fait qu'on a justement là, tu sais, des gens qu'on peut séduire, qui ont, bon, 18, 20, 22 ans.
1: C'est sûr que quand tu joues à ça puis t'as 44 ans,
2: c'est ça.
1: T'essaies de te projeter. Non, ben, c'est comme si quand moi j'avais 22 ans, j'aurais pu tomber amoureux.
2: Exact. Faut vraiment que tu fasses fi de ça parce que, bon, à un certain point, c'est un peu bizarre, tu sais, parce que, ben là, tu sais, tu veux séduire, je sais pas, Abigail, qui habite avec ses parents.
1: Puis
2: elle joue des jeux vidéo dans sa chambre, puis sa mère trouve qu'elle change trop souvent ses cheveux de couleur, puis je suis comme ouais.
1: OK, ouais.
2: Mais tu sais, est-ce que je veux vraiment dater tu sais une personne de 18 ans?
1: Hey, c'est une adolescente vulnérable.
2: Exact, c'est ça. Fait qu'il faut vraiment que tu fasses fi de tout ça pour bon te concentrer sur d'autres caractéristiques plus intéressantes. Mais il y a quand même des personnes un peu plus vieilles là avec qui on peut sortir, notamment Elliot, qui vit toute seule dans sa cabane sur la plage et qui est un écrivain qui cherche l'inspiration. Excuse-moi, je viens de penser à Shane. Shane, c'est le personnage qui, bon, est un peu perdu, il est alcoolique, il travaille pour Joja, c'est le personnage qu'on peut sauver, entre gros guillemets, hein, lui redonner une raison de vivre.
1: OK, lui, il est au fond du baril, puis là, si tu te dis, moi, je peux le sauver, I can fix him,
2: oui.
1: OK.
2: Exactement. Et ça, ça a amené quand même à des drôles de discussions, parce que il y a deux camps. Il y a les camps qui disent, Shane, arrange-toi toute seule, t'es un adulte, et il y a les camps qui disent « il faut sauver Shane
1: okay. ».
2: Et ça a mené quand même à des drôles de discussions avec mes étudiants au fil des années quand je leur dis que moi, Shane, il peut juste s'arranger toute seule. j'ai même des étudiants qui ont voulu en fin de session m'acheter une tasse avec la photo de Shane dessus et qui était écrit « I can fix him ». Malheureusement, la tasse a brisé dans le transport.
1: Oh non!
2: Fait que je l'ai jamais eu, mais...
1: You can't fix that.
2: Non, mais je trouvais que c'était poétique, en fait. Je trouvais que c'était parfait. Donc, Shane est vraiment assez difficile à aimer, en tout cas selon moi.
1: Ben, disons que tu te retrouves à être dans une posture maternelle plus que, tu sais, j'imagine, je sais pas.
2: Ouais, puis bon, il y a toute une trame narrative sur le fait qu'il y a des gros enjeux de santé mentale. Donc, tu sais, c'est un peu, ça te ramène dans la réalité un petit peu trop.
1: Si je me bats avec ça au quotidien, j'ai peut-être pas envie de voir ça dans ma doudou.
2: Exact, c'est ça. Mais quand même, une chose qui est importante avec les personnages qu'on peut marier, c'est que lors du 10e anniversaire l'anniversaire de Stardew Valley qui est arrivé, bon, en mars, avril, mai, je me souviens plus exactement de la date. Concert Ape a annoncé que deux autres personnages seraient maintenant mariables.
3: Ah oui?
2: Ouais. Et c'est des personnages qui habitent déjà dans la vallée, mais qui étaient un peu sous-développés. Donc, on va pouvoir maintenant marier Sandy, qui... Sandy est un personnage qui a une petite boutique dans le désert et qui sort jamais du désert. Fait que c'est un peu triste pour Sandy.
3: Sandy, sable, donc désert, malin.
2: Voilà,
3: exact. Est-ce que c'est Sandy masculin ou féminin?
2: Féminin.
3: Féminin, OK.
2: Fait que Sandy est un peu prise dans le désert, fait que c'est un peu triste. Fait que tout le monde est très content qu'on va pouvoir avoir un peu d'approfondissement de son personnage. Et le deuxième personnage, c'est Clint, le forgeron. Et pour lui, il y a aussi... il y a beaucoup de gens qui détestent Clint.
3: Ah,
2: et
3: ouais?
2: Donc, beaucoup de gens qui sont un peu fâchés qu'il soit le nouveau personnage mariable. Parce qu'en fait, Clint est amoureux de Emily, qui est un autre personnage avec qui on peut se marier. Mais il est très jaloux, puis il est très un peu le monsieur nice guy, là, tu sais, qui est toujours en train de dire « Ah, moi, les filles, ils m'aiment jamais, puis... »
3: OK, ouais, mais monsieur nice guy, genre, je me présente comme étant le nice guy, victime d'être nice parce que les femmes veulent pas de moi, parce que je suis trop gentil.
2: C'est
3: genre.
2: Ça.
3: Ouais, c'est...
2: Ouf, fait okay. que malheureusement, pour lui, il a été un peu mal développé. Et même, c'est jusqu'à un certain moment, quand tu mariais Emily, il continuait à se plaindre qu'Emily ne l'aimait pas devant toi. Fait que c'était un peu étrange. Mais c'était juste une erreur, le Concert Ape l'a réparé.
3: OK, c'était un bug. OK,
2: ouais,
3: je comprends.
2: Donc, c'était vraiment juste une fonction qui allait pas à la bonne réplique, là, si on veut. Mais donc, ça a été réparé. Mais moi, je trouve que c'est une bonne chose de donner un peu plus de profondeur à ce personnage-là puis de lui permettre de passer au-delà de son amour pour Emily. Hein, parce que, bon, hein, à un certain point, ça peut pas être toute ta personnalité, Clint.
3: Ouais, ben c'est ça qui est intéressant avec les personnages de jeux vidéo. Puis c'est vrai aussi, en fait, dans les personnages de littérature ou de cinéma. Mais nous, on les rencontre à un certain moment de leur vie. Puis il y a sûrement des personnages qui sont dans une mauvaise passe, mais que si on les avait connus à un autre moment, ça serait génial. Donc, voici une occasion dans laquelle on verra peut-être ça en action.
2: Oui, puis tu sais, en plus, la difficulté avec Stardew Valley, c'est que, bon, oui, nous, on continue à jouer, mais les personnages grandissent pas, vieillissent pas, les enfants sont toujours des enfants.
3: Oui, là, si tu maries, t'as des enfants, tu vas avoir des enfants, ils vont avoir un âge fixe, ils vont toujours rester là. Ils vont
2: exactement.
3: Pas grandir à l'université.
2: Ils grandissent pas, ils restent là. En fait, les enfants sont vraiment inutiles, là, dans Stardew Valley, spécifiquement, je le précise.
3: Important, hein? Faut pas citer en contexte.
2: Non, c'est ça. Donc, voilà, tu sais, les enfants restent toujours des enfants. Puis Clint reste toujours dans sa tristesse de pas avoir Emily. Fait qu'on a comme cette espèce de tranche là où ben les gens évoluent pas. Donc moi je pense que c'est vraiment le fun que Clint puisse avoir un petit peu plus de profondeur, puis qu'on puisse apprendre à le connaître au-delà de juste je suis triste parce que Emily m'aime pas. Donc moi j'ai espoir que ça va être plaisant.
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3: Quand j'ai annoncé le sujet de l'épisode sur le serveur Discord de l'anneau ludique, donc n'hésitez pas à le rejoindre si vous voulez participer aux discussions, j'ai annoncé le sujet de l'épisode, il y avait beaucoup de réactions très positives, là, rapidement, là, Viande Poule, notamment, un auditeur fidèle et intéressant aussi, bonne personne, disait « Oh yeah, ça c'est du jeu », Strange Glitch, qui dit « J'ai plus de 500 heures à ce jeu, tellement apaisant, avec des petits bonhommes pis des cœurs ». Donc, j'étais très content de voir ça, puis je lui ai répondu d'ailleurs encore une autre, parce que, bon, il y a plusieurs personnes là qui trippent sur Stardew. Et les gens parlaient de Witchbrook, et ils disaient, j'ai hâte de voir si Witchbrook va être aussi bon. Fait longtemps que c'est dans ma wishlist. Donc, Witchbrook, c'est pas un jeu du même développeur.
2: Non,
3: c'est,
2: non,
3: parce
2: non,
3: que son prochain, ou plutôt son jeu suivant, c'est The Haunted Chocolatier, c'est
2: ouais,
3: ça?
2: Ouais, donc, qui est annoncé depuis plusieurs années, mais sur lequel il n'y a pas vraiment le temps de travailler parce qu'il retourne toujours à Stardew Valley.
3: Ah oui, c'est ça, ouais. Ben, tu sais, ouais, c'est ça. T'sais, c'est le band qui a fait sa chanson qui est le succès planétaire, puis là, ben, tout le monde veut que tu joues, puis là, toi, tu veux passer à autre chose, mais là, dans un jeu, faut que tu continues à supporter parce que les gens continuent à jouer, là. Ils vont pas juste écouter ta chanson une fois de temps
2: en
3: temps.
2: Ben, ils pourraient, je pense, tu sais, vivre avec le fait que c'est terminé, mais il y a encore plein d'autres idées, puis il veut les ajouter parce qu'il aime le jeu. Fait que c'est vraiment une relation unique, surtout le fait que c'est toutes des mises à jour qui sont gratuites, hein. Des fois, on a vraiment, carrément, tu sais, la mise à jour 1.5 qui avait ajouté Ginger Island, c'était complètement un autre monde avec un nouveau donjon, si on veut, là, le volcan étant un donjon. Et il fait ça complètement gratuitement. Donc, ça fait 10 ans qu'il bonifie le jeu de manière assez significative, sans demander de l'argent supplémentaire. Mais maintenant, il a une petite équipe qui travaille avec lui.
3: Parce qu'il avait fait le jeu en solo.
2: Il a fait le jeu entièrement en solo, là. Même la musique que vous avez entendue, c'est lui qui l'a créé. Tout l'art en pixel art, le code, tout, il l'a fait lui-même. Mais maintenant, il est épaulé par une petite équipe qui l'aide justement à progresser là-dedans pour qu'il puisse se concentrer un petit peu plus sur Haunted Chocolatier, que tout le monde attend naturellement avec beaucoup d'impatience.
3: On va écouter un montage musical de la musique de Stardew Valley pour aller dans les mines.
2: Combattre des monstres.
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0: fermentation.
1: Dans les autres réactions, il y avait Larry qui disait « For real, Stardew, c'est le tout premier jeu que j'ai fait jouer à mes enfants. Ils aimaient m'aider en bûchant des souches puis casser des roches, till the soil, etc., etc. » Et ensuite, il y a Damon aussi qui nous disait que je parlais de jeux cosy avec une amie. Elle m'a dit qu'elle aimait beaucoup Harvest Moon quand elle était jeune et qu'elle évitait de jouer à Stardew Valley parce que c'est sûr que je vais y passer tout mon temps.
2: Je confirme.
1: On a une belle réaction. Et puis, Viandepoule lui-même dit « Je me rappelle avoir connu Stardew parce que je venais d'essayer un très mauvais Harvest Moon. » Et tu, Damon, m'avais dit que tu devrais essayer Stardew Valley. Donc, les réseaux de recommandations informelles par les amis, c'est complètement fou. Et Viandepoule posait cette question-là. La question sur toutes les lèvres, qui est le ou la meilleure love interest? Ma préf, c'est Maru.
2: Maru est très, très populaire. Donc, juste pour vous donner un petit portrait, c'est la fille de Demetrius, qui est le deuxième mari de la charpentière. Et elle est, comme son père, une scientifique. Donc, elle travaille à temps partiel dans la clinique du village en tant que infirmière pas qualifiée, j'imagine, mais bref. Puis elle fait des inventions, donc elle est très, très... sa dernière invention est un robot sur lequel elle travaille.
1: Wow!
2: Donc elle est très appréciée de la communauté. Personnellement, c'est pas ma préférée.
1: Ouais.
2: Moi, je suis une grande fan de Léa, qui est une artiste sculptrice qui habite dans un petit chalet dans la forêt. Je pense que j'aime juste les artistes.
1: Du côté masculin, t'as-tu Elliot, le poète, qui est ton préféré? Ah, oh,
2: je
1: ça
2: sais
1: marche?
2: Pas, je sais pas. Du côté masculin, je les aime pas beaucoup, honnêtement.
1: Ah, bon, ça se peut.
2: Je sais pas, je les trouve un peu plates. Elliot, je dirais que c'est mon préféré, mais il est un peu trop... Lui, il est un peu trop artiste, tu sais.
1: Ouais, un peu trop caricatural.
2: Oui, c'est ça, tu sais. Il habite tout seul dans son petit... dans sa petite cabane sur le bord de la plage, là. Non, je dirais que c'est vraiment Elliot et Léa, mes préférés, qui sont tous les deux un peu plus vieux aussi. Peut-être que ça influence aussi mon choix. Mais en général, là, c'est les combats... infini à savoir c'est qui le meilleur ou la meilleure.
1: Les débats, oui, c'est ça. J'avais regardé un peu la liste des personnages, ne jouant pas moi-même à Stardew Valley. C'est comme, je regardais un peu vite fait, puis je me disais, j'imagine que j'irais pour Abigail, parce que c'est celle qui est la plus susceptible d'être vampire ou d'intérêt pour un vampire ou quelque chose comme
2: ouais,
1: ça.
2: Oui, elle aime jouer à des jeux vidéo, elle est très aventurière, elle aimerait ça pouvoir aller dans les mines avec toi, mais malheureusement, c'est pas possible. Elle est sympathique, si un peu enfantine, je dirais.
1: Ah ouais.
2: Mais bon, encore une fois, c'est le problème d'avoir écrit des personnages de, tu sais, 18-20 ans. Quand t'es un adulte, après, c'est un petit peu plus difficile.
1: Un petit peu plus difficile. On va prendre une pause musicale. On va aller écouter Rural par Jeanne Chéral, suivi de Rêve américain par Jonathan Personne. Ça, c'est au palmarès de CISM. Puis, on va écouter Campagne par Mononcle Serge. On se rejoint pour la conclusion de notre discussion sur Stardew Valley tout de suite après. 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

0: Vous êtes de retour à la Grande Ludothèque pour terminer cette discussion sur Stardew Valley. Stardew Valley, l'objectif du jeu, c'est... il peut y en avoir plusieurs, on peut se donner nos propres objectifs, mais disons, c'est de revitaliser le Community Center. Donc, l'aspect communautaire... D'ailleurs, je me permets une parenthèse, moi, je connais pas tant Stardew Valley, le jeu vidéo, mais j'ai joué au jeu de société, Stardew Valley, qui a été édité il y a quelques années, que ma conjointe avait acheté, puis on a joué ensemble. Puis, effectivement, dans le jeu, ben, tu fais de la pêche, tu vas chercher des trucs, tu fabriques des chicken coops, tu recrutes des... t'élèves des animaux, puis là, ben, t'accumules des ressources. Puis le but, c'est de remplir les objectifs du Community Center. Donc, la communauté, c'est un peu le thème central du jeu. Hein, c'est de développer son appartenance à cette communauté-là, que ce soit à travers l'amour et le mariage qui cimente ta place dans la communauté, ou que ce soit en éjectant Georgia qui essaie de s'implanter dans la petite communauté rurale. Donc, dans cet esprit de communauté-là, c'est fascinant de voir que le jeu aussi cultive la communauté. Puis que les fans de Stardew Valley produisent, s'investissent, ajoutent des trucs, puis que le créateur est même ouvert à ça.
1: Oui, en fait, il facilite en fait l'utilisation de son code pour créer des modifications, c'est-à-dire que les membres de la communauté peuvent avoir accès au code du jeu et ajouter des choses au jeu, changer des choses au jeu et les publier sur des sites comme Nexus Mod où d'autres personnes peuvent aller les télécharger et les installer pour y jouer. Il y a des choses très, très, très simples, notamment comme un mode qui permet de juste changer les pronoms pour des pronoms neutres, par exemple.
0: Ah oui, hein?
1: Donc, c'est très simple. Ça change des petits « he, she » en des « they » dans du texte.
0: C'est très simple en anglais. En français, faut comme réaccorder tous les adjectifs.
1: Ouais, non. En anglais, c'est simple.
0: Ah oui, non, mais c'est super. Ouais.
1: Donc, c'est tout petit, mais il y a aussi des gens qui font des modes vraiment plus significatifs et qui vont ajouter, notamment dans Stardew Valley Expanded, plusieurs nouveaux personnages, des nouvelles régions, où on peut même aller explorer la ville de Zuzu, de laquelle on s'est sauvé pour aller vivre dans la vallée.
0: Wow.
1: Et c'est vraiment substantiel. Maintenant, c'est une équipe qui s'occupe de ce mode-là parce que c'est gigantesque. Et tout ça est fait avec l'approbation et le support de ConcernDate, qui, en fait, dans la dernière mise à jour, a rendu certains éléments de son code plus faciles à modifier, justement, pour les gens. Donc, c'est vraiment quelque chose qu'il apprécie et qu'il encourage même les gens qui veulent le faire. Il y a même un mode que moi, j'aime beaucoup et auquel j'ai beaucoup joué pendant la rédaction de ma thèse, qui s'appelle des randomizers. Donc, essentiellement, ça prend tous les éléments du jeu que je connais maintenant par cœur et ça fait que différentes missions vont te donner différents points d'accès à d'autres quêtes.
0: Ça donc, redistribue les récompenses, les solutions, les items, etc.
1: Exact. Donc, par exemple, si je réussis à faire pousser un navet, ça va peut-être me donner la possibilité d'aller dans les mines. Donc, c'est complètement aléatoire. Naturellement, là, tu sais, c'est codifié de sorte que, je peux pas être bloqué, hein. Donc, tout est fait dans une certaine logique qui me permet de progresser dans le jeu. Et bon, on peut choisir plusieurs objectifs. Le plus simple est toujours de faire le centre communautaire parce que, bon, il y en a que c'est faire le jeu à 100% puis moi, je suis pas assez patiente pour le faire. mais ça permet de rajouter, d'insuffler un peu une nouvelle vie à un jeu que, bon, après 1600 heures, je le connais. Puis je l'apprécie encore, tu sais.
0: Oui.
1: De manière, on appelait ça le vanilla, là, très vanille, la version de base.
0: Ouais, la version vanille, c'est la version originale, voulue par les créateurs, classique. Tu l'as pas modifié encore.
1: Exact, ouais. C'est ça. Puis je l'apprécie beaucoup pour ça. Mais de jouer à des randomizers, ça m'a permis aussi de, justement, me reconcentrer, ou en tout cas de focusser mon attention plus que quand j'y joue normalement, qui est vraiment juste pour vider mon cerveau. Fait que c'est vraiment intéressant. Puis tu sais, comme je l'ai dit, ConcernDate est un des rares créateurs de jeux à vraiment encourager, non seulement à dire ok, vous pouvez le faire, mais je vais vous aider à le faire.
0: Ouais.
1: Ce qui est assez unique dans le paysage vidéoludique.
0: Ouais, c'est vraiment intéressant. Ça me fait penser à deux choses. Je vais essayer de garder le fil. La deuxième chose à laquelle ça me fait penser, c'est les randomizers. Il y a un sujet substantiel là, peut-être pour une future émission de la Grande Ludothèque. Si jamais ça vous intéresse, ou si vous avez des commentaires sur l'émission, des sujets que vous souhaitez voir traités à l'émission, n'hésitez pas à écrire à l'adresse suivante, lagrandeludothèque.cism@gmail.com. C'est sans espace, ni accent, ni majuscule. lagrandeludothèque.cism@gmail.com. Donc, les randomizers, c'est vraiment intéressant. Puis, il s'agit de rendre aléatoire le système de progression puis de récompense. Le plus connu, sans doute, c'est celui de Zelda Link to the Past.
1: Oui.
0: Qui te permet de jouer à Zelda. Puis là, au début, ben ton oncle, il te donne pas l'épée. Il va te donner les bombes. Fait que là, tu dis, hop, OK, là, j'ai pas d'épée. Qu'est-ce que je fais avec les bombes? Ah, j'ai pas la lanterne. Merde, je peux pas aller à telle place. Fait que là, tu réexplores l'espace différemment puis t'essaies de trouver un chemin pour arriver jusqu'à la fin du jeu. Dans un jeu comme Stardew Valley, c'est pas si évident parce que les conditions de progression sont beaucoup plus organiques. Genre, j'ai fabriqué un chicken coop, ben maintenant, je peux avoir des chickens. Mais là, c'est comme, oups, finalement, je fabrique un chicken coop, puis là, ça me permet d'avoir une pelle. Puis là, c'est comme, OK, maintenant que j'ai la pelle, qu'est-ce que je peux faire avec ça?
1: Ouais, c'est assez difficile. Puis, il y a plusieurs manières dont tu peux personnaliser un peu l'expérience pour la rendre plus difficile ou plus facile. Mais dans un cas où, par exemple, tu sais, de pouvoir aller pêcher un poisson, puis ce poisson-là te permet d'aller construire un poulailler. C'est un peu étrange comme progression. Fait que c'est tout un système logique que tu dois réapprendre quand tu joues. Mais personnellement, ça m'a vraiment aidé à reconnecter, si on veut, avec le jeu qui, pour moi, est rendu un peu passif, tu sais.
0: Ouais. Puis là, tu le redécouvres, puis t'apprécies d'autres morceaux, peut-être, dans le jeu que t'avais pas apprécié au départ. Puis le premier, aspect que je voulais relever, c'est le fait que dans l'industrie du jeu vidéo, on voit le modding avec une certaine ambiguïté, c'est-à-dire que l'industrie trouve ça intéressant que les gens puissent produire des mods au jeu parce que ça permet d'allonger la durée de vie puis l'intérêt des jeux. Puis les fans travaillent eux-mêmes à développer des nouveaux contenus qui gardent le jeu vivant et actuel. Et dans les études du jeu vidéo, il y a beaucoup de gens qui ont dit « Ah, mais ça,

0: sont associés à ça. Mais dans Stardew Valley, le fait que ce soit un individu seul qui a fait le jeu, c'est vraiment la figure de l'auteur plus que de la corporation. T'sais, lui, là, il a son magasin général. Lui, il est pas un employé de JoJo. Là.
1: C'est exactement ça. Puis je pense que tu relèves quelque chose qui est essentiel à mettre de l'avant, c'est que la communauté du modding, puis pas juste dans Stardew Valley, là, en général, c'est des gens qui sont excessivement passionnés et qui créent des choses. Hein. Oui, ils se basent sur un code de base, mais ils créent des choses, ils créent des objets qui deviennent uniques. Je pense notamment à Counter-Strike, par exemple, qui était un mod originalement.
0: De Half-Life, dans les années 90, fin des années 90.
1: C'est ça, hein. Donc, il y a vraiment quand même quelque chose d'important à relever dans cette pratique du modding.
0: Ou Defense of the Ancients, Dota, qui était d'abord un mod de Warcraft 3, avant d'être récupéré dans ce cas-ci, puis d'être marketé.
1: Puis naturellement, ça vient avec les grandes compagnies qui veulent tirer profit de ce travail gratuit essentiellement. Hein. Non seulement tes joueurs payent pour le jeu, mais en plus ils font de la création pour toi que tu peux reprendre et monétiser par la suite. Cependant, on n'est vraiment pas dans cette logique-là avec Stardew Valley puis avec Concerned Ape. Il a vraiment cette volonté-là, non seulement hein, toutes les mise à jour qu'il fait gratuitement depuis 10 ans, ça met le ton quand même à la manière dont il perçoit le jeu vidéo puis son œuvre aussi. Parce que, si c'était une compagnie AAA et nous les aurait vendus à 6 DLC à 45$ chacun pour un jeu à 10$, disons, là. mais pour Concerned Ape, il y a vraiment cette espèce de relation importante avec la communauté de fans. Puis il a également fait aussi des concerts avec la musique de son jeu auquel il va, où il va rencontrer les fans. Il y a vraiment cette espèce de partage, si on veut, collectif de l'amour pour le jeu qu'il a fait, qui est beaucoup plus proche de la relation d'un auteur avec son œuvre que celle d'une grosse compagnie avec un produit à vendre. Et donc, je pense que ça permet l'émergence de modes qui sont super intéressants. Et il y a aussi quelque chose qui est important à souligner, c'est que pour Concerned Ape, par exemple, Stardew Valley Expanded, c'est à eux. Hein, c'est leur travail. Il va pas reprendre leurs idées pour les mettre dans une future mise à jour. Lui, il a ses idées à lui pour le jeu. Expanded, c'est le travail des autres qu'il respecte et qu'il aime, mais il veut pas aller puiser là-dedans pour aller les réintégrer au jeu. Donc, il y a un respect vraiment qui s'installe.
0: Puis je crois qu'il partage même ses plans pour améliorer, ou tu sais, quand il travaille sur la prochaine mise à jour du jeu, il met les gens derrière les mods dans la loupe pour les informer qu'il va changer tel aspect de comment le code fonctionne et tout ça, pour que les gens puissent adapter leur mode à la nouvelle version.
1: Absolument. Il le fait d'avance aussi, généralement, pour que les gens soient capables de pas passer 2 semaines après la sortie puis que leur mode soit non compatible. Mais il le fait aussi avec les gens de la communauté du speedrunning. La speedrunning qui est essentiellement, le but, c'est d'atteindre un objectif le plus vite possible par les moyens du jeu ou à l'aide de glitch. Là, ça va dépendre de comment on va le faire. Et il y a eu toute une discussion dans la communauté du speedrunning où il y avait une personne qui communiquait beaucoup avec Concerned Ape, mais il y a eu des sondages. Qu'est-ce que vous voudriez voir implémenté qui pourrait vous aider? Qu'est-ce que vous voulez pas qu'on touche absolument parce que ça briserait vos speedruns, ce genre de choses-là? Et il y a vraiment une communication avec les communautés du modding puis du speedrunning pour s'assurer de pas briser leur expérience aussi. Fait que c'est un genre d'attention à la communauté qui est très rare dans le domaine du jeu vidéo en général.
0: Ouais, c'est ça. Puis dans le fond, la longévité du jeu vient aussi en partie. Mais est-ce que c'est la poule ou l'œuf, parlant de.
1: C'est sûr.
0: Mais est-ce que c'est la poule ou l'œuf? Ben d'abord, ça prend des gens qui trippent sur le jeu puis qui en parlent puis qui continuent à jouer puis qui continuent à en parler pour que le créateur se rende compte qu'il a mis au monde quelque chose de précieux et que les gens continuent à y jouer puis vont continuer à y jouer, qui légitime de écoute, je vais peut-être passer encore un an ou deux de ma vie à m'occuper de ce jeu-là puis le faire grandir pour atteindre un plein potentiel parce que clairement les gens y trouvent quelque chose puis ça répond à la demande. Mais après ça, on dirait qu'on incite à ça, puis ça devient une boucle de rétroaction. C'est-à-dire que moi, je continue à aimer mon jeu puis à y mettre plein de travail. Donc, les gens qui adorent cet univers-là continuent à se sentir légitimés d'aimer cet objet-là. Ils se sentent pas orphelins. Comme ça nous arrive avec des entreprises de jeux qui ont des produits et qui disent « Bon, ben on va arrêter de supporter les serveurs multijoueurs parce que on est en train de travailler sur le prochain Gears of War 4. Fait qu'on va lâcher le support pour le 2. » Ça fait 4 ans déjà qu'il est sorti. C'est derrière nous maintenant. Là, on se dit, OK, finalement, c'est un produit. On va attendre le prochain.
1: Si eux passent à d'autres choses, moi, je vais passer à d'autres choses. Puis, je pense que ce qui est important aussi avec la manière dont Concerned Ape

0: entrevoit aussi sa relation avec la communauté et avec son jeu, c'est que pour lui, dans sa tête, là, je paraphrase des trucs qu'il a dit dans sa vidéo du 10e anniversaire de Stardew Valley. Pour lui, le travail sur Stardew Valley sera jamais véritablement fini. À chaque mise à jour, il dit OK, ça c'était la dernière, tu sais. Puis c'est jamais la dernière. mais c'est parce que il continue d'avoir des idées, puis il y a quand même des choses qu'il veut voir s'incarner. Puis les joueurs et les joueuses veulent voir les nouvelles choses qu'il va mettre de l'avant parce qu'elles aiment la relation avec le jeu, mais aussi la relation avec le créateur qui peut faire ces modifications-là, puis tout le monde embarque, tout le monde a du plaisir là-dedans. Fait que je pense que c'est quelque chose qui est vraiment unique de Stardew Valley, de la communauté et du créateur, cette espèce de dynamique d'enthousiasme autour d'une œuvre d'art qui persiste après 10 ans. Les gens sont encore heureux puis attendent de voir les prochaines choses qui s'en viennent dans Stardew Valley. Et ça va leur venir gratuitement. Et d'être aussi considéré dans ce processus de création-là. Fait qu'il y a quelque chose de spécial.
1: C'est fou parce que ça me fait penser superficiellement à No Man's Sky, qui est sorti il y a 10 ans, qui fête son 10e anniversaire.
0: Déjà?
1: Qui a eu plein de mises à jour gratuites. Tu sais, mm-hmm. Tu l'achètes une fois puis ça reste là. Puis là, les nouvelles fonctionnalités débarquent. Bon, modder No Man's Sky, c'est quand même vachement plus difficile, je pense, là, que modder Stardew Valley.
0: C'est pas le même niveau de complexité,
1: affaire.
0: Non.
1: C'est ça. Mais il y a quelque chose là-dedans qui cultive un autre rapport au jeu vidéo que le rapport plus consumériste. On disait qu'on peut pas s'extraire du capitalisme, c'est vrai, mais on peut quand même travailler à l'intérieur des balises du capitalisme d'une certaine manière aussi, qui est pas ultra-capitaliste ou qui est pas extractiviste. Puis Stardew Valley nous met ça un peu de l'avant. Un des sujets que tu souhaitais aborder dans ta thèse, que ça fait partie de ton imaginaire et tes futurs travaux sans doute, mais peut-être pas autant dans ta thèse que tu aurais voulu, c'était la notion du jeu transformateur, qu'on peut jouer à des jeux puis ça peut nous transformer puis avoir un impact sur nous comme personne.
0: Oui.
1: Est-ce que tu as l'impression que Stardew Valley a eu une influence sur toi, sur ce que tu attends des choses, ou est-ce que c'est difficile à chiffrer?
0: C'est définitivement difficile à chiffrer, mais je pense que... Un des effets transformateurs de Stardew Valley qui est le plus apparent, c'est vraiment, comme j'en parlais plus tôt, pour moi, c'est ma porte de sortie quand je suis stressée, quand je suis anxieuse. Stardew Valley m'a apporté beaucoup, ne serait-ce que parce qu'il est là, parce que je peux y retourner, parce que je peux me perdre dans la vallée. Ça m'a appris beaucoup à comment je pouvais gérer justement mon anxiété puis mon stress à travers ma pratique de jeu. Mais outre ça, je pense... que ça m'a permis de réfléchir beaucoup à ma relation avec mon environnement puis avec ma communauté.
1: Ah ouais.
0: Puis ça, je pense que c'est quelque chose qui revient beaucoup dans ma vie, surtout maintenant avec tous les problèmes et les difficultés qu'amène l'IA, puis cette espèce de dépersonnalisation qu'on a. Pour moi, Stardew Valley m'a un peu montré l'importance des relations humaine, même si, c'est avec des personnages non-joueurs qui sont pas des vrais humains, mais ça m'a montré l'importance de créer ces liens-là avec les gens autour de moi. Puis c'est quelque chose qui reste quand même dans mon cœur, même après 10 ans, ces relations-là avec les personnages.
1: Tu sais, quand on est petit puis qu'on se fait lire des livres pour enfants qui disent « Ah, ben sois une bonne personne, puis entends-toi bien avec tes voisins et tout ça », on a un modèle qui nous est mis de l'avant. Puis plus on avance dans la vie, moins il y a de modèles qui nous sont mis de l'avant, parce que on consomme ce qu'on a envie de consommer, on regarde les films, on s'intéresse à des histoires, on doom scroll sur les médias sociaux comme on veut. Puis donc peut-être qu'il y a un peut-être pas un manque, mais peut-être qu'il n'y a pas une visibilité suffisamment accordée, ou du moins dans nos esprits, il n'y a pas assez d'importance qu'on accorde au fait de s'entourer de modèles positifs qui nous permettent d'entrevoir les choses. Puis quand on joue à plein de jeux vidéo, ben essentiellement, on est toujours face à des modèles méritocratiques d'accumulation excessive. Où est-ce qu'il faut que je gagne le plus d'argent possible, le plus de points possible, le plus d'expérience, le plus de skills, le plus d'upgrade, le plus de ce que tu veux. Tu sais, combien de fois j'ai fini des RPG avec un sac rempli de 99 potions que j'ai jamais utilisées. Puis là, tu te dis, OK, fine, j'en ai pas eu besoin. Puis c'est comme, ouais, mais tu sais, ces potions-là, là, mettons là qu'on était dans la vraie vie, là, tu sais, elles existent. Il y a quelqu'un qui en aurait eu besoin. Puis là, moi, je les ai confisquées. Puis... Donc, il y a un peu tout ce rapport-là qu'on remet pas nécessairement de l'avant dans des jeux, dans le régime de l'accumulation. And kill things to make numbers go up. C'est le genre de jeu par excellence. Ben, peut-être qu'un jeu comme Stardew Valley peut servir de modèle puis nous inspirer à retrouver du sens peut-être au-delà de l'accumulation puis de l'augmentation des chiffres.
0: Et ça, même si Stardew Valley porte sur l'accumulation jusqu'à un certain point, mais en fin de jeu, quand on a restauré le centre communautaire, on peut toujours aider à rénover la maison de Pam, par exemple, qui vit dans une maison mobile. Mm-hmm. On peut réinvestir dans la communauté, même si c'est une partie infime à la fin du jeu. Je pense que même à l'intérieur des mécaniques qui présentent un modèle capitaliste d'accumulation de capital, on est capable de retrouver dans ce jeu-là des espèces de bribes, si on veut, de l'importance de la communauté puis du don de soi aussi aux gens qui nous entourent.
1: Bon, ben c'est sur cette belle conclusion qu'on va se diriger vers la suite du programme. Merci Roxane d'avoir été avec nous pour parler de Stardew Valley.
0: Merci, n'importe quand.
1: N'importe quand. Ce n'est pas tombé dans l'oreille de sourds et de sourdes, y compris parmi les gens qui nous écoutent. On va se dire à la semaine prochaine pour la Grande Ludothèque. On va se laisser avec deux chansons, Pêche et rien par Simon Kingsbury et La Pêche miraculeuse par Ashiga. Restez à l'écoute, le palmarès de CISM va suivre tout de suite après.

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Bon après-midi à tous. Bienvenue ou re-bienvenue sur les ondes de CISM. Mathieu Aubre avec vous pour la prochaine heure-ish pour cette émission qui démarre sur les chapeaux de roue. Ou pourrait-on dire sur les chats sauvages avec cette chanson-titre de l'album Celle qui va, premier album de Marjo paru en 1990. Bon, plusieurs doivent se dire que c'est ça vient faire du Marjo sur les ondes de CISM. La raison est simple, c'est que pour cette édition de la carte cadeau, je serai en votre compagnie pour parler d'un festival qui me tient à cœur, le Festival en chansons de Petite-Vallée, qui débutera la semaine prochaine du 25 au 4 juillet. Donc, on va aujourd'hui discuter de cette programmation qui sera sur laquelle va trôner Marjo cette année, l'artiste passeuse, donc l'artiste qui est mise en valeur par cet événement qui, à chaque année, nous ressort quelqu'un un petit peu des boules à mythes, souvent des boules à mythes confortables et toujours d'actualité, mais quand même viennent ressortir un artiste du passé pour donner son flambeau à une nouvelle cohorte de jeunes artistes indépendants et émergents d'un peu partout dans la francophonie canadienne. Donc, au programme de cette émission, pour la première heure, on va discuter ensemble, s'écouter quand même quelques pièces d'artistes qui feront partie de la programmation de cette édition 2026, cette 43e édition quand même. On va se parler de ce concept d'artiste passeur, de chansonneur, chansonneuse également. Et ça va être un peu ça pour cette première heure. Puis pour la deuxième heure, on va plutôt aller se gracier d'un mix musical d'une heure de musique d'artistes qui ont déjà fait partie de ces cohortes de chansonneurs et de chansonneuses du Festival en chansons de Petite-Vallée. Donc voilà le programme pour la prochaine heure à l'antenne et on va commencer ben, tout de suite sans plus attendre avec un premier bloc de musique. CISM aura le plaisir bien évidemment de retourner au festival cette année encore. On est partenaire avec eux depuis plusieurs années déjà et cette année, nouveau partenariat, édition même un peu boostée par rapport aux dernières éditions. CISM va présenter un prix aux chansonneurs comme d'habitude, mais CISM va également présenter un spectacle. Et cette année, on aurait pu difficilement espérer mieux puisque nous allons présenter le spectacle de celle qui a été numéro un de notre top 50 2025 et qui risque de peut-être bien scorer cette année aussi, dépendamment si on considère que Triste Animal est paru assez en 2025 ou pas. C'est donc Lou-Adrien Cassidy qui va jouer au festival le 27 juin prochain à 22h30 au Théâtre de la Vieille Forge, le théâtre renouvelé depuis l'an dernier. Donc Lou-Adrien, incontournable avec cette tournée Triste Animal qui la transporte actuellement un petit peu partout au Québec, notamment au Franco la semaine dernière. On va donc aller écouter l'une de ses pièces phares de cet album, la chanson Jamais tout à fait, et puis par la suite Étienne Copé tiré de son album hommage à Joe Dassin, la chanson Mélancolie. Pourquoi? Parce que Étienne Copé va présenter spectacle en ouverture du festival le 25 juin. Voilà, donc bonne écoute, bonne carte blanche et bonne carte cadeau plutôt. Et on continue ensemble encore pour deux heures.

0: Mélancolie de Joe Dassin, ici interprétée par Étienne Copé sur son album Un album hommage à Joe Dassin. Tout est dans tout. On n'a pas besoin de se casser la tête pour retrouver ça. Chanson que j'aime beaucoup. Étienne qui se redécouvre avec ce spectacle qui va présenter un petit peu partout. Deux représentations franco, lui également, en fin de semaine. Et il sera, je le rappelle, le 25 juin à Petite Vallée. Je voulais vous parler de l'un des volets centraux de ce festival en chanson de Petite Vallée. Volet central, mais qui reste parfois moins méconnu. C'est leur volet vitrine, tremplin, pour utiliser ces bons vieux termes de l'industrie. C'est ce qu'elles appellent les chansonneurs et les chansonneuses. À chaque année, on va sélectionner un certain nombre d'artistes, généralement autour de 8, du moins c'est ça pour cette récolte 2026. Donc, 8 artistes francophones de tout horizon, francophonie canadienne, je vous dirais. Cette année, on a notamment 2 Françaisquois qui font partie de cette sélection de 8 artistes. Souvent des artistes aussi issus des différentes communautés autochtones. Il y a des artistes plurilingues, il y a des artistes qui s'expriment donc dans l'une des langues des 11 nations québécoises. Et donc, ces artistes-là vont se retrouver pour une sorte de camp d'écriture plus. On va leur offrir des formations, on va leur offrir de jouer dans différentes salles de spectacle, on va leur offrir de se faire découvrir par un nouveau public et on va leur offrir aussi de collaborer ensemble pour apprendre l'une de l'autre. Tout ça avec de l'enseignement et des conseils toujours bienvenus. Cette année, je vous l'ai dit, l'artiste qui est mise en vedette pour 2026 par l'équipe de Petite Vallée, Alan Côté puis toute son équipe, c'est Marjo qui va notamment avoir le plaisir et le privilège de donner des conseils à ces artistes qui ont aussi déjà eu la semaine dernière une formation avec Paul-André Cassidy, la mère de l'autre, à Québec, pour un atelier qui mettait l'accent sur l'interprétation, sur l'utilisation de son corps, la découverte de l'espace scénique et tout ça, puis un petit peu d'écriture également. D'autres formateurs, formatrices qui vont se joindre à ce duo-là, qui est déjà assez impressionnant, on s'entend, et qui vont donc collaborer avec cette idée de volet tremplin. Donc, la cohorte de cette année, Alexis Campagne. Campagne, peut-être que ça sonne des cloches à certains. Sa tante, c'est Carmen Campagne. Lui, depuis ce temps-là, a continué quand même de livrer de la nouvelle musique. Il s'en tient pas à la musique pour enfants. Il œuvre dans une folk assez moderne. C'est un violoniste. Il joue quand même d'autres instruments aussi sur le side. Et on le connaît pas encore beaucoup, mais l'industrie canadienne commence à s'y intéresser de plus en plus. L'an dernier, il a gagné le prix d'auteur-compositeur francophone de l'année au Canadian Folk Music Awards pour son premier album For the Giving, Sans rien donner. Donc Alex Campagne, artiste folk francescois à découvrir, qui fait partie de cette cohorte-là. La prochaine artiste que l'on découvrira pendant le festival en chanson de Petite Vallée, notamment grâce à un concert qui sera présenté le 26 juin à 14h30 au Théâtre de la Vieille Forge. C'est une artiste originaire de Québec, c'est Claudia Tom, autrice, compositrice, interprète, qui offre un mélange assez intéressant de musique. Elle est d'origine camerounaise, vient donc jumeler cet héritage là des musiques ancestrales de l'Afrique avec un afrobeat un peu plus moderne, également de la chanson francophone, très européenne, quand on parle vraiment de chansons françaises, là. Pop américaine, R&B moderne, et à ça, elle se réclame aussi de l'influence de la musique classique d'André Rieu, donc mélange assez dansant, très très métissé, c'est assez intéressant comme produit. Elle n'a pas sorti énormément de matériel à date, mais on a hâte de voir ce que ça donnera, donc cette rencontre entre ses origines camerounaises et les influences très country folk de plusieurs autres artistes qui ont été sélectionnés cette année dans cette cohorte de 8 noms. Donc ça, c'était pour Claudia Tom. Le prochain, c'est Thomas Ariel, originaire de l'Abitibi. Il a lancé, il y a quelques semaines à peine, au Quai des Brumes, un EP qui s'appelle « Entre deux eaux ». EP qui parle beaucoup de sa vie quotidienne d'Abitibien, de sa fuite son départ plutôt, il y a pas de fuite là-dedans, là. Il y a pas d'urgence ou de peur. Son départ vers la grande ville, puis sa relation avec l'industrie de la musique, avec Richard Desjardins beaucoup, et avec d'autres sujets comme ça qui parfois peuvent sembler assez légers, mais restent quand même assez personnels pour Thomas dans son écriture. Il est présentement, puis j'ai eu la chance de faire un DJ set après eux le week-end dernier, en tournée avec Tom Chicoine et Patrick Bourdon, donc deux autres bons gars de country folk que l'on connaît bien, surtout Tom Chicoine ici à l'antenne. Ils sont sur une tournée d'une quinzaine de dates ensemble un peu partout au Québec. Thomas va aussi aller à Saint-Malo en France un peu plus tard cette année. Grosse année pour Thomas Ariel, qui est également l'un des artistes du Festival en chanson de Petite-Vallée. Florence Breton, elle, on la connaît assez bien. Pourquoi? Parce qu'elle était de la cohorte, pas de cette dernière cohorte, de la précédente des Francouvertes en 2025. Elle a fait les demi-finales du concours. Autrice qui fait assez bien dans une pop très, très artistique. Elle est chanteuse, mais a déjà sur scène un côté qui est très, très théâtral dans ses interprétations, même si ça reste quelque chose je vais utiliser le terme mielleux, mais pas dans le mauvais sens. Il y a quelque chose de cajoleur, tiens. Peut-être un meilleur mot, dans sa pop, avec un dramatisme intéressant pour cet artiste de Québec, dont les chansons du EP Pour combien de temps tournent déjà assez régulièrement ici à l'antenne de CISM. Vous l'avez clairement déjà entendu. La prochaine artiste, c'est Maude Cyr Deschênes. C'est certainement l'artiste la plus connue du grand public, même si, bon, c'est peut-être un petit peu moins dans le ton habituel de CISM. Pourquoi? Parce qu'elle a remporté La Voix en 2024. On la connaît aussi comme interprète principale dans cette nouvelle comédie musicale qui tourne un peu au Québec et en Acadie. Comédie musicale Évangeline, donc qui parle de cette héroïne acadienne. Pas encore beaucoup de musique soliste qui est parue. Il y a un single qui tourne un peu sur les radios commerciales, mais qui s'inscrit justement dans ce mariage assez actuel de country folk et de pop adulte contemporaine, pour utiliser le langage de la disque. Donc, Maude Cyr Deschênes qui va avoir de la formation supplémentaire par rapport à celle qu'elle a déjà eue à La Voix. Je pense que ça va être assez intéressant pour elle de comparer ces expériences plus commerciales-là et celles un peu plus bucoliques de la Gaspésie. Le prochain vient de Belœil, c'est Otto, jeune auteur, compositeur, interprète, jeune vingtenaire, qui est quand même déjà assez bien entouré pour cette jeune carrière. Antoine Graton, qui a réalisé une bonne partie du corpus d'œuvres qu'il a fait paraître jusqu'à présent. Antoine Graton joue aussi sur ses chansons. Avec lui, on retrouve aussi, ça c'est très gaspésien, c'est François Lafontaine, que l'on connaît pour Carquois, pour accompagner Marie-Pierre Arthur et plusieurs autres artistes, donc claviériste d'exception, bien évidemment. Guillaume et Marc Chartrain aussi sur la musique de Otto, donc assez jeune comme carrière, il y a déjà quelques singles qui ont bien performé sur les radios à travers la province, mais c'est surtout cette qualité, cette capacité à bien s'entourer qui, je pense, va lui permettre de continuer une belle carrière en plein départ. Il nous reste deux artistes. Juliane Miquelon, elle, c'est celle qui est peut-être le plus en démarrage. Il n'y a rien de paru sur Internet, même si elle fait déjà plusieurs spectacles, collabore avec d'autres artistes régulièrement. Mais niveau placement d'industrie, on va dire développement, ça va assez bien ses affaires parce qu'outre donc cette participation au chansonneur de Petite Vallée, elle a l'an dernier atteint la finale de Ma Première Place des Arts. C'est là qu'elle a remporté d'ailleurs un prix de Petite Vallée. Elle est également diplômée déjà de l'École nationale de la chanson. Donc voilà, beau développement déjà aux yeux d'une industrie qui est parfois difficile à percer et à convaincre. Je pense qu'elle va très bien faire à l'avenir, Julianne Miquelon. Et finalement, le dernier, ben, celui-là, c'est peut-être le vétéran ou le plus connu du moins de l'industrie, c'est Pontex. Mario Lepage, Françaisquois d'origine, mais établi entre ici et entre Montréal et la Saskatchewan depuis quelques années, se promène beaucoup. Lui avait été découvert par plusieurs, dont moi en 2016 au Francouverte. Mais là, nous revenait tout récemment avec un nouvel album qui s'appelle Le Canadien errant, sur lequel on retrouve plusieurs collaborations assez intéressantes. Laurent Sand, Marco Emma notamment. Donc, nous parle de sa relation parfois conflictuelle avec ce très grand territoire qui est le Canada, son rapport à la langue française, son rapport à essayer d'évoluer dans deux industries qui sont assez différentes. Il vient tout juste de gagner le prix de l'artiste francophone de l'année au Western Canadian Music Awards l'an dernier. Et ben là, on va justement pouvoir le voir sur la scène de Petite-Vallée dans les deux prochaines semaines. Fait que voilà, c'était un peu long comme segment, mais c'était pour vous présenter justement ces artistes-là qui vont faire partie de la cohorte 2025 des chansonneurs et des chansonneuses de Petite-Vallée, parce qu'il y a du bon, ça vaut la peine d'aller les écouter, de les découvrir j'ai l'impression qu'ils vont savoir profiter justement de ce tremplin-là qui s'offre à eux présentement depuis déjà deux semaines, puis pour encore trois semaines. Belle école que Petite Vallée. Et justement, on va aller en musique. On va aller écouter deux de ces artistes-là, les deux que je vous ai dit qui étaient déjà des habitués de nos ondes. Donc, on va commencer tout ça avec la chanson « Mon silence » de Florence Breton. Et puis par la suite, Pontex avec la chanson « Partir pour revenir » featuring Laurent Sand.
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Pontex, Laurent Sanne, le Canadien errant, ça c'est le titre de l'album, la chanson Partir pour revenir. Continuons à parler de certains artistes, la programmation musicale de Petite-Vallée. Il y a beaucoup d'activités, il y a beaucoup de trucs. C'est très, très axé sur la découverte de cette magnifique Haute-Gaspésie. Il y a notamment un hommage à Marjo qui aura lieu avec 350 enfants choristes originaires d'un petit peu partout dans la péninsule gaspésienne qui va être présenté. Mais il y a aussi justement des spectacles de musique un peu plus traditionnels, ceux auxquels on est habitué depuis des années. Et il y a autant de la découverte locale, il y a quelques artistes européens également, mais il y a des artistes que l'on connaît et que l'on a hâte de voir. Je vous sors quelques highlights personnels de cette programmation. Pas nécessairement tous des shows qui auront lieu au Théâtre de la Vieille Forge, parce que d'autres choses, puis c'est le fun de visiter justement un peu cette région-là. On peut commencer avec un spectacle que je vous ai déjà mentionné. 25 juin, il y aura Étienne Copé. 26 juin, il y aura celui des chansonneurs, chansonneuses. Ça, c'est ceux qu'on avait déjà présenté. Mais outre ça, 26 juin également au théâtre, il y aura ce spectacle qui va être en tournée dans quelques autres festivals quand même, qui est assez prometteur. Les Sœurs Boulay et Elliott Maginot qui se sont décidés de se partir un projet musical commun après 15 ans d'amitié et de carrière vont là partager la scène un petit peu partout dans la province cet été. Ça, ce sera le 26 juin. Artiste qui est habitué de notre station également, Juste Robert, qui sera au Camp Chanson le 27 juin. Juste Robert, grand auteur, c'est vraiment un expert des textes et des images que l'on aime beaucoup ici. 27 juin également, il y a Lou Adriane, ça je vous l'ai déjà mentionné. Continuons avec un autre artiste habitué de nos ondes, le 28 juin, lui aussi est originaire de la Gaspésie, c'est un ancien chansonneur également, c'est Velours qui sera au Théâtre de la Vieille Forge le 28 juin, plutôt en fermeture de soirée à 22h30. Autre artiste, le 30 juin, Luane Larobina, elle est au Palmarès présentement. Autre ancienne, elle aussi, ancienne chansonneuse, elle vient de remporter les Francouvertes. Ça va être le fun de la voir en matinée au Camp Chanson. Ça risque d'être cute comme ambiance pour ce spectacle de Luane Larobina le 30 juin. 30 juin également, autre artiste du palmarès, on va s'en diffuser dans quelques instants, petit spoiler, c'est Flore Laurentienne, que j'aime beaucoup, musicien classique, vous connaissez mon amour du classique si vous êtes des habitués de la marge, alors que ce matin justement, on se parlait de musique classique pendant mon émission Club Classique, donc Flore Laurentienne le 30

dernière recommandation de tout ça. C'est un projet qui vient réunir des artistes bon, blancs francophones à un ensemble de d'artistes musicaux autochtones. C'est le projet Nikemu Mamuitun qui avait commencé une première tournée, une première mouture l'an dernier. Là, sera de retour avec cette deuxième mouture le 2 juillet à 20h30. Spectacle de rencontre où on vient notamment traduire des chansons en francophone, en langue autochtone pour un résultat qui est souvent très, très beau et très, très intéressant. Donc voilà, c'était peut-être mes recommandations. Après ça, il y a aussi les vulgaires machins, notamment. Il y a Claude Meunier qui va présenter un spectacle. Il y a plusieurs autres artistes à aller voir pour cette prochaine édition de Petite Vallée qui commence, je le rappelle, le 25 juin. Mais d'ici là, on va aller en écouter quelques-uns en musique. À commencer par Jeanne Côté, originaire de La Place. Difficile d'être plus dans la famille de Petite Vallée qu'elle. On va aller s'écouter sa chanson « Il peut mouiller », toujours à l'antenne de CISM.

Voz de mi vida, Luan La Robina, sa chanson qui est actuellement numéro 1 du palmarès franco de CISM. Je pense que c'est Dadon avec cette victoire réellement des Francouvertes en mai dernier, juste avant Velo Velo avec la chanson Yeah tirée de son album Quand je pleure, je suis content. C'est des choses qui arrivent, mon Raph. Donc, voilà tout pour cette première heure de la carte cadeau dédiée à cette 43e édition du Festival en chanson de Petite-Vallée qui débutera le 25 juin prochain et va s'étaler jusqu'au 4 juillet à Petite et Grande-Vallée en Gaspésie. Pour la deuxième heure, ce sera un mix musical. Pourquoi? C'est les Franco en ce moment, donc on court un peu partout, mais quand même mix musical que je vous ai concocté cet après-midi, à 100% constitué d'artistes qui ont fait partie des chansonneurs et des chansonneuses de Petite-Vallée dans les dernières années, depuis les débuts du programme jusqu'à aujourd'hui. Notamment Ariane Roy, Clopel Gag, on aura droit également du Jérôme 50, Philippe Braque, Marie-Claudel, Canen, Juste Robert, plusieurs artistes qu'on a mentionnés à l'émission jusqu'à maintenant. Donc voilà, je vous invite à rester à l'écoute pour cette deuxième heure de radio de la carte cadeau de CISM. Et moi, je vous remercie d'avoir été à l'écoute. J'étais Mathieu Aubre, je serai encore Mathieu Aubre, puis je serai surtout Mathieu Aubre en vacances à Petite-Vallée à partir du 25 juin prochain. Venez me dire salut si vous êtes de passage là-bas. Sinon, bonne écoute. Ciao.

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Bonjour à toutes et à tous et bienvenue à cet épisode de Tout est dans tout sur les ondes de CISM 89.3 La Marge. Simon Pollon-Gervais qui prend la barre de l'émission pour une très belle heure de découverte musicale ensemble. Et bien là, cette semaine, comme c'est les Franco qui battent leur plein et que j'ai été hier faire un petit tour du côté de la place des festivals, j'ai été voir plusieurs shows de Rap Keb parce que c'était une soirée Rap Keb avec Loud à l'honneur. Il y a eu Corias aussi. Et il y a eu Nasty aussi que j'ai interviewé il y a pas trop longtemps, hein, hier ou avant-hier, pour Panem 360, le journal pour lequel des fois j'écris. Et puis bref, donc ça va être un peu un retour sur ma soirée d'hier avec en passant pas mal par chacun des shows que j'ai vus hier. Donc on va commencer ça justement avec Nasty.

Saguenay, hein, qui a un bel accent du Saguenay dans ce qu'elle fait. Donc, elle représente pas mal Saguenay au niveau du rap keb. Ça va être suivi de une pièce de Ya Cétidon, parce que c'était le show que j'ai vu par la suite. Et puis, c'est ça, il y a une petite surprise aussi, parce que dans le show de Ya Cétidon, il y avait qui? Il y avait Mitsou, qui a fait une apparition, hein, Mitsou la légende, hein, qui est une pop star, qui était super active, bon, les années, je pense, 80-90. Et puis, ben, bref, dans ma jeunesse, moi, j'ai des souvenirs de chanter du Mitsou bien jeune. Et puis là, on dirait qu'elle refait une approche vers la musique avec une tune qui s'appelle C'est chaud avec Ya Cétidon, mais on l'avait pas dans notre musicothèque, dans notre discothèque. Donc, je vais mettre plutôt une chanson de Joël Martel que j'adore beaucoup qui s'appelle Dis-moi, dis-moi, entre parenthèses, Mitsou. Donc, je n'ai pas écouté la chanson, donc on va aller découvrir c'est quoi. Donc, on va aller écouter ces trois chansons-là pour l'instant. Ça va être Hot Like That de Nasty, une pièce qui s'appelle Ronda par Ya Cétidon et Shreeze, ainsi qu'une participation de GK et Casalito. Et finalement, Joël Martel avec Dis-moi, dis-moi, entre parenthèses, Mitsou.

Et oui, c'était Joël Martel avec une reprise en fond de la chanson « Dis-moi, dis-moi » de Mitsou. Mitsou qui faisait un comeback hier dans le cadre des Franco. Elle était sur la scène avec Yacétidon, hein, ce rappeur un peu afrobeat, tout ça, qui me fait penser à un genre de Gims québécois. Maître Gims, c'est un petit peu plus low-key, je te dirais, moins dans le lyrisme, mais quand même. Et puis c'était précédé en ouverture de bloc avec la pièce Hot Like That de Nasty. Et puis ben là, on va poursuivre notre petit compte rendu finalement de ce qu'on a fait hier au Franco avec la soirée Rap Keb. Et puis ben donc on va aller écouter une pièce de Par Hasard qui m'a touché. Hein? C'est une pièce qui parle des mères, en fait. Par Hasard, hein? C'est une rappeuse d'origine algérienne. Et puis, ben voilà, elle a fait cette pièce qui s'appelle Mama, featuring quelqu'un qui s'appelle Mok Saïb. Et donc, une pièce qui parle de sa mère. Donc, moi, ça me touche tout le temps, un peu. Hein? Les liens familiaux, c'est toujours très beau à explorer en musique. Ça va être suivi de la pièce Ken Block de Jacqueline, mais dans le fond, c'est parce que Jacqueline était sur la scène avec Sensei H. C'était le spectacle suivant. Et d'ailleurs, ben aussi avec Sensei H sur la scène, il y avait Sorail. Donc, on va aller écouter aussi une pièce de Sorail qui s'appelle Mille. Hein? Il n'y en a pas deux comme toi, il y en a mille. Donc, ça va être ces trois chansons-là qu'on va aller écouter prochainement. Mais alors là, ça part!

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Et oui, c'était Soraï avec la pièce 1000. Et puis, ben, c'était drôle parce que, c'est ça, là, sur la scène avec SNCH, il y avait Soraï. Et puis, ben, c'était quand même le fun. C'était quand même le fun. C'était précédé de Ken Block, de Jacqueline, ainsi que Mama de Par hasard. Alors là, ce qu'on va faire, on va aller écouter la pièce Black Lights de Corias. Ça va être suivi de Oh No de Loud Larry Just, qui a été performé durant la soirée d'hier. On écoute ça.

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Alors, c'était le remix, on va le pas écouter à la fin, le remix de Ono par Valère, Mister Valère, mais c'est parce que, je vais tout juste au téléphone parler avec Marion Brunetto, qui est la leader, la chanteuse principale d'un groupe qui s'appelle Requin Chagrin, qui se produira au Franco, sur la scène Spotify, demain soir, le 20 juin, à 19h. Et puis donc, on va aller lui parler au téléphone bientôt. Et puis, ben c'est un groupe, tu sais, moi, ça me fait penser un peu à War on Drugs, ou les Coldplay, là, tu sais, du premier temps, Rush of Blood to the Head. C'est vraiment un beau projet. Et puis là, ben je vais être curieux de l'avoir au téléphone. Mais en attendant, on va aller écouter la piste Décollage, qui est le titre de l'album.

C'était la pièce Décollage de Requin Chagrin, tirée de leur album Décollage. Et puis, ben, c'est un album qu'on explore ce matin parce que, si tout se passe bien, je devrais recevoir un appel de Marion bientôt. Et puis, ben, hein, vous voyez quel genre de musique c'est très, très planant. C'est du bon rock frais là, que j'appelle, moi. J'aime beaucoup. J'aime beaucoup. Des petites influences garage aussi là, dans l'arrangement là, de la guitare. Et donc, ben, en attendant de recevoir l'appel, on va poursuivre avec la deuxième piste de l'album qui s'appelle Parachute. Donc, on voit là, qu'il y a un thème ici là, au niveau du décollage, du parachute. T'sais, quelque chose de très aérien dans ce projet, dans cet album. Donc, alors, on y va.

0: Alors, c'était la pièce « For You » tirée de l'album « Décollage » de Requin Chagrin, qu'on a au bout du fil, hein, finalement, on l'a eu, on va l'avoir. Et donc, Marion, bonjour.
1: Bonjour.
0: Tu es en direct de où, là? De Saint-Casimir?
1: Tout à fait, oui. J'espère que le réseau va tenir, mais tout, voilà. Tout à fait, je joue ce soir à Saint-Casimir.
0: Ah, magnifique, magnifique. Ben, écoute, en espérant que tout se passe pour le mieux, eh bien, allons-y au commencement, là. Mettons, présentez-vous au public québécois, peut-être qui vous connaît pas, le Requin Chagrin, en général, le projet. En quoi ça consiste?
1: Alors, ben, je m'appelle donc Marion et j'ai fondé mon projet Requin Chagrin il y a presque 10 ans maintenant. J'ai fait 4 albums et en gros, je fais de la musique un peu indie, surf, garage, un peu dream pop aussi en français. Et c'est la toute première fois que je viens jouer au Québec cette année, donc je suis hyper contente d'enfin pouvoir venir jouer ici.
0: Wow, une première! Mais ça, c'est très plaisant. On est très heureux de vous recevoir ici, là, au Québec. Et puis, bien, donc, tu nous présentes un nouvel album qui s'appelle Décollage. Parle-nous un peu, là, de l'esprit de cet album.
1: Alors, Décollage, j'ai essayé de faire un petit retour aux sources. C'est-à-dire que je suis revenue. Moi, je suis originaire du sud de la France. Donc, je suis retournée vivre un peu dans ma famille avec mes instruments pour m'isoler un petit peu et m'imprégner de l'ambiance du sud qui est très ensoleillée et au bord de la mer. Et j'ai essayé de, sur ces 11 chansons, d'aller sur une musique un petit peu plus directe aussi, d'essayer de travailler sur le lâcher prise. J'ai beaucoup travaillé, mais j'ai aussi, il y a des moments comme ça dans la création où en fait, on ne commande plus rien et c'est ce que j'ai envie de garder sur cet album, sur ces 11 chansons qui sont là, elles sont venues de manière assez libre et comme s'il y avait un espèce de décollage qui s'opérait, donc je trouvais ça assez marrant de trouver ce mot-là et de l'attacher à cet album qui j'espère est le plus libre possible et voilà.
0: Une création fluide donc.
1: Bah, il y a des moments, ça a été un peu long, mais il y a des moments comme ça assez fluides qu'il faut essayer d'attraper et garder. Donc voilà.
0: Oui, la magie de l'inspiration. Mais d'ailleurs, qu'est-ce qui vous inspire là? Quelles sont vos influences et tout ça?
1: J'écoute. Moi, j'aime beaucoup. Il y a des groupes internationaux que j'aime beaucoup. Je suis une fan des Pixies, des Cure.

0: Pour la chanson Parachute qu'on a écouté tout juste là dans le vidéoclip là, que tu fais du de la batterie en plein milieu d'un skatepark, c'est un très beau clip. Est-ce que tu peux nous en parler un peu de ce clip et de cette esthétique là?
1: Oui, en fait c'est le premier clip qu'on a sorti pour cet album et donc j'ai voulu rester dans le sud de la France pour justement qu'on puisse voir en image un peu ce que ça donne comme paysage et en fait c'est on a tourné donc dans un skatepark pour mettre en scène des skateurs qui semblent un peu défier la gravité pour faire un petit clin d'œil au titre d'album donc Décollage. Et j'avais envie, parce que j'adore faire de la batterie. Je sais pas pourquoi, je m'imaginais, j'ai une image comme ça de moi autour de, en train de jouer de la batterie sur tout le clip et avec, autour de moi plein de skateurs qui volent, qui font des figures et tout. Et j'aime bien aussi l'univers de Gus Van Sant qui a fait un film Paranoid Park qui, il me semble, se passe aussi dans le skatepark. Je sais pas, j'avais envie de mélanger un peu ces images-là que j'avais en tête et de montrer que le sud de la France pouvait ressembler un petit peu à la Californie. En tout cas, en vidéoclip, de faire un petit pont comme ça.
0: Ben oui, puis là, malheureusement, en ce moment, notre cher Québec n'a pas des ambiances tout à fait du sud de la France estivale. On a quand même beaucoup de pluie, là, malheureusement, dans cette saison des festivals, depuis le début des Franco.
1: On n'est pas trop chanceux. On a de la chance, ça se dégage un petit peu, là. Mais c'est très dépaysant et je suis très contente qu'il pleuve ou qu'il ne pleuve pas d'être là. Mais j'espère, oui, qu'en tout cas pour le public, que ça soit un petit peu plus agréable, quoi.
0: Ah ben oui, mais ça reste que c'est ça, ça garde les meilleurs. Les meilleurs du public, ils se présentent quand même, puis...
1: Voilà.
0: Puis, donc, ça va être ta première fois à Montréal, mais toi, as-tu quand même un certain rapport avec Montréal? J'avoue que là, tu n'y es jamais allé, mais c'est quoi l'image que tu t'en fais de cette ville qu'est la nôtre?
1: Ben en fait j'ai passé des vacances l'année dernière à Montréal et un petit peu au Québec aussi, autour de Québec et du lac Saint-Jean. Donc j'ai pu donc découvrir cette ville avant d'y jouer. Et donc je sais exactement où on va jouer demain. Donc je suis super heureuse d'avoir eu un petit aperçu et de découvrir ça avec du coup mon groupe avec moi et de découvrir surtout le public de Montréal et parce que quand j'étais allée c'était pas pendant la période des Franco, donc j'ai hâte de voir aussi le festival, de profiter un peu de tout ce que, parce qu'il y a énormément de groupes qui jouent de choses et
0: Oui, c'est vraiment une grande richesse pour les amateurs de musique, là, ce festival-là.
1: Ah,
0: le
1: ouais.
0: Fait qu'il y en a plein de shows gratuits, puis tout, là, c'est vraiment... c'est un des meilleurs moments, moi, je trouve, de Montréal, c'est pendant les Franco. Honnêtement, en tant que fan de musique, là, c'est le best. Ben là, on va aller écouter quelques chansons de l'album Décollage. En premier, ben ça tombe sous le sens, parce que là, pour venir ici, tu as dû voyager.
1: Oui.
0: Donc, j'aimerais que tu nous présentes les deux prochaines pistes qu'on va mettre, c'est-à-dire Voyager ainsi que Rêverie.
1: Alors, Voyager, en fait, c'est... moi, je le dis dans ma tête, je le prononce Voyager comme le Moog, qui s'appelle, donc qui est un synthé qui porte le même nom. Et aussi comme la sonde qui est dans l'espace, parce que ce titre, il se passe beaucoup dans les airs. Et j'avais envie de raconter une histoire de quelqu'un qui est vraiment au-dessus de nous, qui peut observer un peu le monde tel qu'il est en étant vu du ciel, quoi. Et donc voilà, c'est une façon un petit peu poétique de l'écrire. Donc
0: Voyager, donc.
1: Voilà, Voyager. Et Rêverie, c'est une façon de clôturer l'album en disant que même si ça parle donc plus du monde de la nuit, mais en étant joyeux, en ayant envie de ne rien manquer de ce qui se passe, et c'est plus un côté un peu festif et de ne pas mettre, de dire voilà, ce soir je ne dors pas, j'ai encore trop de choses à voir, donc voilà, ça veut dire que c'est le dernier morceau de l'album, mais qui a encore des.
0: C'est comme un rendre positif l'insomnie dans un certain sens.
1: Et ça, voilà.
0: Génial.
1: Cette chanson, voilà.
0: Ben merci beaucoup Marion Brunetto de Requin Chagrin. C'est un plaisir de parler avec toi. Et puis je te souhaite un beau merde pour tes deux spectacles, celui de ce soir et celui de demain.
1: Ça marche, je prends.

C'était Rêverie de Requin Chagrin, tiré de leur album Décollage. C'était précédé de la pièce Voyager, toutes deux présentées par Marion, qui est la membre leader de Requin Chagrin, avec laquelle on a eu la chance de s'entretenir au téléphone dans les dernières minutes. Eh bien, c'était tout pour Tout et dans Tout aujourd'hui. J'étais Simon Pollon-Gervais. Et bien, moi, je vous souhaite un excellent vendredi. Je vous embrasse et je vous dis à la semaine prochaine. Bye bye.

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Bon après-midi tout le monde et bienvenue à As-tu vu, votre rendez-vous cinéma du vendredi midi sur les ondes de CISM 89,3 FM. Je suis Mélissa Samanouelette et je vais être avec vous pour la prochaine heure pour parler de cinéma et de culture. Aujourd'hui, on commence l'émission avec un retour sur le Festival international du film asiatique de Montréal qui s'est terminé le 14 juin dernier. Donc, c'est un festival important parce que ça nous rappelle à quel point le cinéma asiatique occupe maintenant une place majeure dans la culture populaire mondiale. Parce que c'est vrai que depuis quelques années, on le voit, il s'impose, il monte vraiment en popularité et il influence les tendances. Donc, on va voir ça aujourd'hui en début d'émission. Ensuite, direction été montréalais avec un phénomène qui est très difficile à manquer en ce moment, ce sont les projections extérieures. Donc, on va parler des ciné-parcs, des écrans plein air et des soirées sous les étoiles. Mais d'où vient ce mouvement et comment ça, c'est encore de nos jours quelque chose qu'on voit de plus en plus. On va en parler un petit peu, on va parler de l'histoire derrière ça. Et pour terminer, on va s'intéresser aussi à un documentaire hors norme qui a été tourné pendant près de 10 ans, qui suit le parcours réel d'une personne vivant avec la dépression. Donc, c'est un film que j'ai vu passer d'ailleurs sur mes réseaux sociaux. Et à travers ce film, on va parler aussi d'une nouvelle génération de cinéastes et de cette évolution du documentaire avec l'arrivée des réseaux sociaux, des nouvelles technologies. On va voir comment la façon dont ces récits intimes sont racontés trouvent un écho particulier aujourd'hui, surtout dans un contexte qui est marqué par l'isolement, l'anxiété et les enjeux de santé mentale. Donc, en gros, ça va être une émission assez chargée et très actuelle, donc restez avec moi. On va écouter maintenant Romance de Yuki Bae et on se retrouve tout de suite après pour parler du Festival international du film asiatique.

0: retour sur les ondes de CISM 89,3 FM. Vous êtes à l'émission As-tu vu? Et maintenant, je vous parle du Festival international du film asiatique de Montréal qui vient tout juste de prendre fin. C'est une bonne occasion pour pouvoir parler de ce cinéma-là qui prend de plus en plus d'ampleur dans le monde en ce moment parce que il y a 20 ans, lorsqu'on parlait de cinéma international, les références étaient souvent européennes ou américaines. Et aujourd'hui, quand on parle de cinéma un petit peu plus innovant, on va souvent vers le côté de l'Asie et surtout de la Corée du Sud. Pourquoi on parle souvent de la Corée du Sud? Ben, il y a plusieurs raisons à ça. Ce qui est fascinant avec ce cinéma-là, c'est surtout sa capacité à mélanger les genres avec une liberté qu'on retrouve rarement ailleurs. Si on prend par exemple le film Parasite, qui avait vraiment fait fureur à sa sortie, on parle à la fois d'une comédie noire, d'un thriller et d'une satire sociale, mais il y a aussi un drame familial. Donc pour toutes ces raisons, il avait remporté l'Oscar du meilleur film ainsi que la Palme d'Or la même année. Si on revient au festival, donc cette année, le Festival international du film asiatique de Montréal proposait plus de 60 films répartis entre fiction, documentaire, court-métrage. Donc cette année, le thème était terre, corps et récit. Donc on voyait beaucoup de thèmes qui parlaient de la mémoire, des identités et des liens aussi entre les générations à travers le corps et le territoire. Et ce qui est ressorti beaucoup cette année, c'est surtout la grande diversité des propositions parce qu'on passait d'un cinéma qui était très contemplatif à des œuvres un petit peu plus politiques ou expérimentales. Donc, il y avait des films qui venaient de la Corée du Sud, du Japon, de Hong Kong et des communautés asiatiques qui se sont installées aussi au Canada. Donc, il y avait vraiment de tout. Et parmi les œuvres les plus marquantes cette année, il y a des films qui ont attiré l'attention, dont un dont je vais vous parler aujourd'hui et c'est Love Letter de Shunji Iwai. Donc, ça a été présenté dans une section consacrée au cinéma asiatique des années 90 parce que c'est un film qui est devenu culte puis qui continue aussi de toucher par sa simplicité. Donc, il y a vraiment une douceur dans ce film-là pour pouvoir parler de thèmes comme le deuil et le souvenir. Sinon, l'autre section très intéressante du festival cette année, ce sont les courts-métrages qui a aussi occupé une grande partie du festival qui est assez importante. Donc, on retrouvait des films qui étaient très courts, mais très intenses. Par exemple, Only for a Day, un film qui explore en quelques minutes seulement la relation entre un enfant et un adulte autour d'un lien familial fantasmé. Donc, il y avait beaucoup de fragilité, mais c'était raconté de manière très intense. Donc, c'est le genre de proposition qui résume bien les esprit du festival. Donc, il y a des films qui sont parfois très courts, parfois très longs, mais qui prennent tout le temps de travailler l'émotion, le regard et la relation aussi aux autres. Donc, c'était une belle réussite cette année. Et aussi, aujourd'hui, au centre des grandes innovations narratives, l'esthétique du cinéma asiatique est vraiment quelque chose qui influence le cinéma au niveau mondial. C'est un cinéma qui continue de repousser les frontières des genres, des formats et des émotions. Puis aussi, à Montréal, on trouve un public de plus en plus attentif, qui a de plus en plus envie de voir ce genre de film. Par exemple, si je repense au film qui m'avait marqué, dont j'ai parlé il y a quelques semaines déjà de cela, le film No Other Choice, un film coréen qui m'avait vraiment marqué, on voit vraiment l'engouement, l'envie pour ce genre de film et l'influence qu'il a aussi dans le monde actuellement. Donc, c'était tout pour la chronique d'aujourd'hui. J'espère que ça vous a plu. On s'en va maintenant en pause musicale. Donc, on va écouter Le nom d'un chien de Mantis et Catharsis de Kang Dingwei. Et on se retrouve tout de suite après sur les ondes de CISM 89,3 FM.
1: Tout est là. C'est l'unique question.

De retour à l'émission As-tu vu? La semaine dernière, je vous encourageais à aller voir une projection extérieure cet été. Puis, en y repensant, je me suis demandé d'où vient cette tendance parce que, au fond, regarder un film dans un parc ou dehors ou sous la belle étoile, c'est pas toujours la façon la plus confortable d'aller au cinéma. Mais pourtant, à chaque été, les projections extérieures attirent des milliers de spectateurs. Et en me posant la question, j'ai réalisé que la raison est peut-être simple. C'est peut-être simplement parce que le cinéma est comme une expérience collective plutôt qu'individuelle. Alors, on va en parler un petit peu plus aujourd'hui. Avant les gros cinémas et avant le streaming, les premières projections avaient souvent lieu dans des lieux publics ou temporaires. Donc, le cinéma était plutôt un événement dans ses débuts. Et plus tard, cette idée va prendre une forme spectaculaire avec l'arrivée des cinéparks. D'ailleurs, le premier drive-in ouvre au New Jersey en 1933. Et dans les années 1950, plus de 4000 cinéparks existent déjà aux États-Unis. Donc, c'est vraiment quelque chose qui était populaire très rapidement et c'est devenu un symbole de la culture populaire américaine. Donc, on y découvre des grands films de science-fiction de l'époque, les films de monstres. D'ailleurs, si vous pensez à des dates cute des années 50 ou 60, bien, probablement qu'il y avait une scène avec un cinépark inclus. Parce que c'est vraiment là qu'on découvrait les films. Donc, il y a toute une culture cinéphile populaire qui s'est développée et aujourd'hui, on va parler des projections extérieures qui connaissent un retour de force. Pourquoi? Mais simplement parce qu'elles offrent quelque chose que les plateformes ne peuvent pas reproduire, une expérience collective. Donc, que ce soit d'aller voir Jaws sur le bord de l'eau, de voir un film classique sous les étoiles, ça permet vraiment de partager les réactions du public. Tout cela transforme notre perception du film. Et le cinéma redevient alors un événement plutôt qu'un simple contenu parmi tant d'autres, surtout aujourd'hui avec toutes les distractions qu'on a. C'est facile de juste voir un film dans le confort de chez soi ou sur notre ordinateur ou même notre téléphone. Donc, dans une époque où on regarde de plus en plus des films tout seul sur un écran, c'est vraiment une expérience collective, le cinéma qui retrouve une valeur particulière. Et on le voit aussi dans des petits cinémas de quartiers comme le cinéma moderne, le cinéma Beaubien. Donc, ça permet vraiment de réaliser que le cinéma est plutôt un événement en soi, une expérience collective. Et j'espère que ça va vous donner envie cet été d'aller voir des belles projections parce qu'il y en aura dans plusieurs quartiers qui sont temporaires ou permanents. Donc, surtout au mois de juillet, il y en aura un petit peu plus. On va pouvoir revoir ça un peu plus tard cet été. On retourne en courte pause musicale et restez avec moi parce que au retour, on va parler de documentaires qui sont pas comme les autres et on va écouter un court extrait d'un film qui m'a marqué cette semaine sur

0: De retour à As-tu vu? Donc, on est déjà presque à la fin de cette émission. Mais avant de terminer ça aujourd'hui, j'aimerais vous parler d'un tout autre sujet, puisqu'on a déjà parlé de films asiatiques. On a parlé aussi des projections extérieures à Montréal qui auront lieu comme à la Cinémathèque cet été. Et maintenant, on rentre dans un tout autre sujet. On va parler de films qui sont faits et qui sont en promotion sur les réseaux sociaux, parce que cette semaine, en scrollant sur Instagram, je suis tombée sur un film qui m'a marquée, qui n'est pas encore sorti, mais qui me semble vraiment intéressant. Filmé sur plus de 10 ans, le réalisateur a décidé de filmer la maladie de son frère, qui est la dépression. Donc, c'est un sujet assez actuel aussi, dont on parle beaucoup en ce moment, parce que ça affecte la société d'aujourd'hui. Donc, je vous propose d'écouter un court extrait et on se retrouve tout de suite après pour en parler à l'émission.
1: I thought it would be interesting to document the next couple of years.
2: A decade ago, I started filming our mental health battle. What began as an intimate documentary slowly became something bigger. A film to inspire people and retreats to actually help them heal.
3: Amazing to be alive.
4: Oh my God. About to finish 100-mile race.
2: We've experimented with everything from breathwork to psychedelics to ultra running, and from darkness therapy to sauna to diet. The film is the inspiration, the retreats are the medicine. I spent 10 years documenting what works, not theory, but real transformation that I've lived and witnessed. I've done this while raising 4 kids. Now, savings are gone, the budget has been spent, and I'm at a crossroads. But I'm still documenting, still dreaming.

0: I'm 1 year of focused editing away from finishing this film. 1 year from putting a story into the world that could show a generation of young people that healing is possible, that they don't have to stay stuck. We all have the power to edit our minds.
1: So many people, they die and regret most of everything they did. Try to forget about him for a sec, okay? What's holding you back?
2: That I can let one negative experience shape my actions on that particular thing.
1: Learned how to kayak yesterday and we went down this on our own. I know it's not the craziest white water, but if you're in the water, most people don't know what it's like. It's quite difficult. And it's scary. And there's all these cameras on you. You can do it. You just have to not stop when it gets hard. And that's the hardest part. Most people, they want to quit.
2: And those people who quit won't be those people who are the significant ones.
1: Oh no. So many people, they die and regret most of everything they did. I know you don't want to do that.
3: Donc, c'est le genre de projet qui s'inscrit vraiment dans une tradition du documentaire contemporain. Donc là, ici, l'image, c'est pas juste pour observer le réel, mais ça devient vraiment un espace d'élaboration du vécu. Donc, le cinéma, c'est pas seulement un art du regard extérieur, mais ça devient aussi une espèce de dispositif d'auto-analyse, parfois même une forme de mise en récit thérapeutique, que ce soit volontaire ou non, comme on l'entend dans cette bande-annonce. Ce qui est particulièrement frappant aussi, c'est la durée. Donc, ça a été filmé sur 10 ans. Donc, c'est vraiment pas juste un petit documentaire d'un événement, mais c'est vraiment un processus. Et puis, c'est le fait d'accepter que la vie elle-même devient une matière de cinéma. Donc, dans ce genre de film, le temps, c'est plus vraiment un cadre, mais ça devient presque un personnage. Ici, la maladie, c'est la dépression. Donc, c'est pas juste un sujet, c'est vraiment un processus, une transformation latente et souvent

du trauma familial, mais là, ça passe plutôt par un dispositif encore plus sophistiqué. Donc, il y a une mise en doute de la vérité en elle-même. C'est un film qui interroge la manière dont une famille reconstruit ses récits intimes. Puis, ça montre que la mémoire est toujours une mise en scène, que ce soit conscient ou non. Donc, le trauma, c'est pas seulement ce qui est vécu, mais c'est aussi ce qui est raconté et réécrit. On pourrait aussi penser au film « The Act of Killing » de Joshua Oppenheimer. C'est souvent un contexte historique très différent, évidemment, mais il va poser la question essentielle de « Que se passe-t-il quand on met en image ce qui révèle de l'indicible? » Donc, c'est un film qui montre que rejoint un traumatisme, même dans un dispositif comme le cinéma. Ça produit des effets imprévisibles sur ceux qui le portent. Donc, c'est sûr que le trauma, c'est pas juste un événement qu'on a vécu, mais c'est quelque chose que le corps continue de vivre. C'est pour ça que je trouvais ça intéressant dans ce film-là aussi, qui va sortir, de voir comment l'évolution a changé au cours des 10 années que ces deux frères ont essayé de guérir. Donc, l'idée centrale du documentaire contemporain, c'est que le trauma, c'est pas seulement un objet qu'on filme avec la caméra, mais c'est aussi une forme qui contamine le film en lui-même. Donc, que ce soit avec le montage, le rythme, les silences, tout devient des traces de ce qui est difficile à dire directement. Et aujourd'hui, on retrouve cette logique-là aussi à notre époque dans les réseaux sociaux. Je le vois de plus en plus, même avec les influenceurs. C'est comme si on est entré dans une époque où l'exposition de soi, même dans les moments les plus fragiles, c'est devenu presque ordinaire. Donc, on va filmer les pertes, les maladies, les crises, parfois pour témoigner, parfois pour partager et parfois simplement parce qu'on ne veut pas se sentir seul. Donc, ça nous fait poser une question aussi. Est-ce que ça change quelque chose pour un cinéaste comme pour un spectateur de transformer une expérience intime et douloureuse en images circulantes? Donc, le cinéma documentaire a longtemps été pensé comme un art de la distance et du recul, mais c'est le genre de film qui nous rappelle que ça peut aussi être un art de la proximité extrême et parfois même au risque de l'exposition de soi. Donc, c'est peut-être pour ça aussi qu'il y a des films qui marquent autant. Donc, ça nous renvoie à quelque chose de très contemporain, de universel presque. Et aujourd'hui, le fait que nos moments les plus difficiles sont plus vraiment entièrement privés, ça circule, ça se fragmente, ça devient des images. Ben, dans ce contexte-là, le cinéma ne fait pas exception et ça devient un lieu où cette circulation prend forme, prend sens et parfois aussi prend une étrange forme de réparation. Donc, ça peut aussi vraiment faire du bien de voir qu'on n'est pas seul à vivre certaines choses, de voir qu'il y en a d'autres qui le font, qui le documentent et qui peuvent changer le cours de leur vie. Donc, c'était tout pour l'émission d'aujourd'hui. C'est déjà la fin. J'espère que ça vous a plu, que vous en avez appris davantage et que vous auriez aussi envie d'aller voir plusieurs films dont on a parlé aujourd'hui, que ce soit du cinéma asiatique ou des films contemporains plus documentaires. Donc, je vous souhaite à tous et à toutes une bonne semaine. Profitez du beau temps, allez voir des films s'il pleut et surtout, restez avec moi la semaine prochaine parce qu'on risque de recevoir d'autres invités intéressants à l'émission. Donc, bonne semaine à tous et à bientôt.

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0: le Y. Il y a d'autres projets qui sont liés dans le secteur, projets publics, communautaires et privés. 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

0: Ice-T 2002
1: que j'ai,
0: c'est genre style les cymbales à John Bonham.
1: OK.
0: Fait que j'en ai rien.
1: Combien tu m'en
0: fais? 100 piastres, je peux t'en faire 200.
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Bonjour tout le monde et bienvenue en semaine des plus sur Accent Ouvert à CSM, la 89.3, La Marge. Comme chaque vendredi des 3h à 4h, on va écouter des récits différents, d'histoires qui viennent d'ailleurs, mais qui, on crée un espace pour exister, pour prendre le temps de raconter nos histoires. Moi, c'est Clara F. Costa et je vous accompagne dans cette petite voyage sonore. Cette semaine, on reçoit l'artiste originaire de Kazakhstan, Katerina Ivanova. Originalement, elle est de Kazakhstan, mais ça fait déjà presque 20 ans qu'elle demeure au Québec et j'ai adoré la conversation avec elle parce qu'elle incarne très bien ce qu'on défend à savoir. C'est de recommencer, de pas avoir peur de changer complètement de vie, de recommencer à 0, 1, 2, 3 fois, les fois qu'il faut pour nous retrouver. Alors, sans plus tarder, on va commencer avec un tune choisi par Katia. C'est elle qui a choisi l'habillage sonore de son interview. C'est surtout des chansons qui l'amènent de chez elle et qui vont nous accompagner dans cette interview. Et après, on commence.

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0: aujourd'hui, on reçoit Katerina Ivanova, une artiste visuelle basée à Brossard, à la rive sud, mais ancienne ingénieure qui était arrivée seule au Québec à l'âge de 28 ans, depuis le Kazakhstan. Deux fois, elle a tout recommencé et deux fois, elle a réinventé qui elle est. Son projet actuel, Entre les rivières et les racines, explore ce que l'exil fait à l'identité à travers de différents médias, à travers la peinture, la linogravure et des installations participatives. Bienvenue, Katerina. Merci beaucoup d'accepter notre invitation.
1: Merci beaucoup, Clara. Merci pour l'invitation. Je m'appelle Katerina Ivanova. Je suis venue ici à Québec depuis il y a 14 ans. Je viens du Kazakhstan. C'est un grand pays de l'Asie centrale. Puis, je voudrais te raconter mon histoire d'immigration aujourd'hui. Je suis ingénieure à la formation, mais j'étais toujours une artiste en âme.
0: Non, c'est le type de récit qu'on adore ici, accent ouvert, les femmes qui osent à se réinventer, à accepter que peut-être la vie qui était tracée un peu pour elles, c'était pas les bons choix et d'oser à agir autrement. Alors, quand toi t'es arrivée au Québec, à 28 ans, tu étais seule. Mais c'est quoi ton premier souvenir de cette époque? Parce que moi, mon histoire aussi, moi, j'étais arrivée à 24 ans, aussi seule au Québec. J'aimerais aussi que tu me racontes comment tu l'as vécu de ton côté.
1: Première journée, quand je suis arrivée ici, il y avait pleuvé beaucoup. C'était 21 avril, je me souviens encore, parce que j'ai réalisé que j'ai juste un billet d'avion sans retour. Donc, c'était une grande aventure de venir ici, puis en réalisant que je peux pas revenir dans mon pays. Donc, j'ai comme réalisé que j'ai pris cette grande décision. J'ai comme vécu un choc culturel peut-être parce que c'était la grève d'étudiants, le carreau rouge à ce moment-là. Puis, je suis arrivée à la rue Sainte-Catherine. J'ai habité chez une fille, une Québécoise que j'ai rencontrée au Kazakhstan. C'est Marie-Pierre Savard. C'est une fille très forte, qui a fait un voyage au Kazakhstan, puis au Kazakhstan, on s'est rencontrés, puis elle m'a permis d'habiter chez eux les premiers 10 jours, parce que c'est le premier problème quand tu viens de le pays, de l'extérieur, c'est trouver un logement. Donc, 10 jours, j'ai habité là-bas, c'est au centre-ville sur la rue Sainte-Catherine, donc c'est mes souvenirs, j'ai pas compris qu'est-ce qui t'est arrivé, pourquoi je suis ici, qu'est-ce que je fais là. Tout était différent, les bâtiments, les gens, je comprenais rien. Donc, j'avais vraiment un sous de choc.
0: Mais c'était quoi, là, à la base, la raison qui t'a poussé ou qui t'a fait penser à émigrer? Parce que moi, ça que tu racontes, j'ai identifié aussi tellement. J'ai passé mes premières journées aussi chez un Québécois qui m'a hébergé. Je l'ai aidé un peu avec des petits travaux de la maison. Il nous a aussi hébergé pour ces premières périodes. Alors, c'est merci à tous les Québécois qui donnent un coup de main aux nouvelles arrivants comme ça. C'est très généreux de son côté. Mais c'est ça, pourquoi tu décides de quitter le Kazakhstan et d'installer au Canada?
1: Depuis quand j'étais jeune, je rêvais toujours comment améliorer ma vie. Je ne sais pas pourquoi, mais je pensais à mes futurs enfants. Mes futurs enfants que je voulais une meilleure vie pour les autres. Je sais pas pourquoi je voulais une meilleure vie pour moi-même, mais je rêvais aller au cégep à l'étranger. C'était pas parce que j'ai mal senti ou j'ai mal vécu là-bas. J'avais une belle vie, j'avais un bon travail, très payant. J'ai voyagé beaucoup, j'avais ma voiture, mon appartement. Je voulais toujours améliorer. Ouais, donc, améliorer la qualité de vie. Puis, j'avais des amis au Kazakhstan qui appliquaient pour un programme d'immigration, travailleurs qualifiés, ça s'appelle.
0: Oui.
1: Donc, je me suis dit, pourquoi pas, je peux essayer, j'ai assez jeune, puis je suis ingénieure à la formation, j'ai déjà travaillé 7 ans dans mon domaine. J'ai fini une bac en génie thermique au Kazakhstan. Finalement, j'ai pas vraiment réfléchi. C'était un bon courage, puis j'ai juste envoyé ma demande. Dans 4 mois, j'ai recevoir une lettre, madame. On vous invite à passer l'entrevue en français à Moscou. Au Kazakhstan, on n'avait pas de bureau de gouvernement du Canada. Puis pendant 3-4 mois, j'ai pris les cours privés avec une femme russe qui a parlé en français, était une professeure du français. Et quand j'ai reçu ma lettre d'invitation pour l'entrevue, elle m'a dit « Non, non, tu vas pas passer, lâche ça, tu parles pas encore en français, tu es juste capable de lire, puis J'étais comme, non, non, tu comprends pas, je le veux, je peux pas, j'ai pas d'autre chance, c'est comme une dernière train pour moi.
0: Et pourquoi l'entrevue était en français et pas en anglais? Est-ce que vous avez appliqué pour le Québec?
1: Oui, parce que c'était un programme d'immigration du Québec. Le côté d'Ontario, c'était déjà plus compliqué. Et je pense qu'ils ont demandé de passer l'examen en anglais, si c'était plus facile. Mais à cause que tu immigres seul, c'est comme le processus de pointage. Tu dois avoir assez de points pour réussir.
0: Ouais, mais aussi les grilles d'évaluation, ça change dépendant des sentiments politiques. Il y a certains qui vont valoriser plus être mariés, venir avec un conjoint. Après, ça change. C'est tout un cauchemar à ces moments aussi.
1: Exactement. Donc, mes points du français, c'était très important. J'ai engagé un autre professeur français qui m'a aidé beaucoup de juste commencer de parler en français. Donc, j'étais capable de lire avec elle. Elle m'a aidé beaucoup, mais la conversation, c'est toujours difficile. Puis finalement, avec mes amis, on a commencé de se rencontrer en cafétéria, puis on a juste pigé les questions plus populaires que l'officier peut poser. C'est quoi votre passeport? C'est quoi votre défi? Est-ce que tu sais ce que tu dois faire en arrivant, etc. J'étais vraiment bien préparée. J'avais des beaux dossiers avec du drapeau de Québec partout. Je connais tout par rapport à l'ordre des ingénieurs, toutes mes démarches, ce que je dois faire. Finalement, il m'a donné un certificat de sélection du Québec avec une note francophone. Donc, j'étais surpris parce que à cause du stress, j'ai parlé vraiment bien en français. J'étais surpris que ça tout sorti. Donc, j'ai réussi. J'étais content. Ça a pris encore quand même une année et demie de démarche à faire pour déménager. Quand je suis arrivée ici, j'ai totalement oublié le français parce qu'à l'école, on apprend anglais au Kazakhstan, puis j'ai pas pratiqué le français. Donc, j'arrive ici, mes premières journées, j'habite chez mon amie québécoise avec d'autres Québécois colocataires. C'était un autre choc pour moi parce que chez nous, c'est pas populaire les colocataires. Tu habites soit chez tes parents jusqu'à l'âge même 40 ans ou tu habites toute seule.
0: Oui, en Espagne, c'était pas non plus populaire, mais maintenant, avec l'augmentation des coûts de la vie et des logements, ça devient très populaire à tantôt les tranches d'âge aussi.
1: Ouais. Puis après 10 jours, je dois trouver un autre appartement. C'était pas possible, c'était difficile. Finalement, j'avais une amie qui habite à Toronto, puis elle avait une sœur qui habite à l'île des Sœurs ici, puis elle a fait son étude à l'Université de Montréal en faculté de musique.
0: Ici à côté, en fait, c'est la faculté à côté des studios.
1: Exactement, elle m'a aidée beaucoup aussi. J'ai habité pendant un mois jusqu'à quand je trouve un appartement permanent. C'était le plus grand défi, trouver un appartement. Parce que quand t'as pas de référence, t'as pas d'histoire de crédit.
0: Non, c'est exactement ça. Moi, dans mon expérience, c'était la première femme qui nous a accueillis. On était censé partir après finir des petits travaux dans la maison. Mais on a, dans très bonne relation, nous a offert de nous louer cet petit appartement. Mais sinon, ça aurait été la même situation. Parce qu'au début, oui, et aussi, à l'époque, il avait moins les réseaux sociaux existaient, mais il avait moins d'offres aussi. C'était aussi beaucoup de connaître les bonnes personnes, j'imagine.
1: Ouais.
0: Alors, c'était compliqué.
1: Mais je te dis, grâce à tous ces gens-là, ma vie est devenue plus simple. Même si j'avais beaucoup d'obstacles, j'ai jamais.
0: Ouais, c'est les raisons.
1: J'étais toujours supportée par les gens, entourée par les bonnes personnes qui m'ont supportée, qui m'ont donné la chance.
0: Mais ça change complètement l'expérience en tant que nouvelle arrivante, d'avoir quelqu'un tout au début. Ça, c'est ça qui nous donne envie de rester, c'est ça qui nous dit, OK, non, on a fait les bons choix. Il y a des bonnes personnes qui se sourcient de moi, même s'ils ne me connaissent pas trop. Je vois qu'il a une petite communauté qui se crée. C'est très belle, ça. Et aussi, tu avais parlé tantôt que pendant ton interview à Moscou, tu as parlé aussi des procédures pour intégrer l'ordre d'ingénieur. Parce que quand on vient d'ailleurs, on n'a pas automatiquement l'équivalence dans les professions qui sont dans un ordre professionnel. Est-ce que tu pourrais nous raconter un peu de cette expérience? Parce que j'imagine que c'est très compliqué au niveau émotionnel aussi devoir refaire des choses que tu connais déjà et aussi de le faire en français et devoir prouver encore une fois que oui, que tu as les compétences pour faire le travail que ça faisait presque 10 ans que tu faisais à ton pays.
1: Oui, toutes les démarches par rapport à la reconnaissance de mes diplômes de baccalauréat, j'ai commencé par l'étape d'évaluation des études et j'étais surpris à la fin que mes diplômes étaient acceptés par le gouvernement. Puis ça facilitait beaucoup mes prochaines démarches. Je pense que j'ai pas appelé alors des ingénieurs pour savoir les étapes, mais j'ai décidé d'aller à l'école polytechnique pour prendre les cours parce que j'étais sûre que ça va m'aider avec les examens. J'étais sûre que si je vais avoir un diplôme québécois, je vais avoir plus de chances de rentrer à l'ordre des ingénieurs sans examen. Mais je me suis trompée parce qu'il accepte juste le maîtrise et baccalauréat et doctorat, je pense, sans examen. Donc, à l'école polytechnique, il m'a accepté même sans examen de la langue française. J'ai envoyé ma demande, puis j'ai commencé deux ESS diplômes études supérieures spécialisées en génie civil. Donc, j'ai décidé de prendre les cours à l'école polytechnique pour essayer de passer les examens à l'ordre des ingénieurs. Ça m'aidait beaucoup à apprendre la langue parce que au début, quand je suis arrivée au Québec, j'avais les cours francisation. J'ai fini peut-être 6 niveaux, puis je comprenais bien, j'étais capable de lire, mais j'ai pas parlé vraiment. Donc, l'Université de Montréal, École polytechnique, que les cours que j'ai suivis, ça m'a aidé beaucoup, énormément. J'ai rencontré les amis, aussi les migrants comme moi. J'ai rencontré d'autres amis qui parlent même à ma langue. Ça a facilité beaucoup mon étude.
0: Tu as rencontré aussi la femme qui nous a mis en contact, Leïla.
1: Oui, Leïla. On va
0: lui envoyer un petit salut. Merci, Leïla, de nous mettre en contact. Parce qu'elle fait partie aussi de ton époque à l'université, non?
1: Ouais, imagine-tu, c'était notre premier accueil à Polytechnique, puis on marche à l'escalier, puis la fille que j'ai jamais imaginé qu'elle peut parler en russe, elle commence à parler avec moi, puis prochainement elle est devenue mon support, mon amie, puis elle m'a aidé beaucoup aux études. J'ai passé beaucoup de 5 à 7 avec ses amis aussi, puis ça m'a aidé vraiment à intégrer au pays. J'ai pensé que si je vais pratiquer moi ma langue maternelle, puis si je parlais plus en français, ça va être plus facile en futur. Quand j'ai fini mon DESS à Polytechnique, je pensais que ça va être facile. Je vais envoyer mon équivalence puis le diplôme de Polytechnique à l'ordre des ingénieurs, puis il va tout compter. Mais ce que j'ai compris, que avant d'appliquer, il faut vraiment apprendre bien la question pour comprendre et ne perdre pas le temps en futur. Finalement, l'ordre des ingénieurs a évalué ma demande, puis j'avais 2 examens techniques à passer encore, à part mon diplôme d'ESS qui était 30 crédits. Si j'avais passé juste 15 crédits, j'avais 15 mois à la maîtrise, puis quand t'es maîtrise, t'as pas besoin de passer les examens techniques à l'ordre des ingénieurs. Mais c'était quand même une longue procédure, j'avais pas de choix à chercher un emploi. J'ai commencé à chercher un emploi, puis ça m'a pris un an parce que j'ai pas encore mes permis d'ingénieur, j'ai pas droit de dire que je suis ingénieur ici, mais je pourrais pas vraiment aller trop bas puis dire que je suis une technicien, je vais travailler comme une technicien. Plus tard, j'ai compris que tu peux dire que tu es diplômé en génie, trouver un emploi comme un ingénieur, oui, tu es toujours ingénieur à côté qui va signer les plans, mais tu peux commencer à apprendre puis travailler comme ingénieur puis faire des démarches à l'ordre des ingénieurs. J'avais fait une liste de compagnies où je veux travailler. C'était une grande compagnie. J'avais envoyé mon CV. J'avais une entrevue dans une compagnie de génie de conseil. Finalement, il m'a engagé 8 mois plus tard. La madame, elle était vraiment touchée par mon parcours d'émigration qu'elle a pleurait pendant notre interview, mais elle a dit que on ne dit pas non pour toi, on te garde en tête, quand on va avoir le poste, on va t'appeler. Puis c'est vrai, mais pendant ces 8 mois, moi je pensais que c'est une bonne façon de dire non. Donc j'ai comme reculé en arrière, j'ai pris des cours au cégep, les cours de conception pour rentrer dans une compagnie comme un concepteur, pas comme ingénieur. Puis après ça, fais mes démarches, les prochaines démarches de l'escalier de la carrière. Puis finalement, c'était une femme encore. Puis dans 8 mois, il m'a rappelé. Il m'a engagée comme une conceptrice en génie civil. C'était pas mon département, c'était pas mon profession, mais une autre madame qui m'a donné la chance.
0: C'est toujours, presque toujours les femmes, hein.
1: Oui, c'est franchement la force des femmes. Puis
0: la solidarité. Vraiment, hein.
1: Je croyais, même toutes les obstacles que j'ai vécu, j'ai toujours croyé qu'il y a une personne qui va m'aider, qui va me supporter. Puis c'est tellement bien passé. J'avais, je pense, dans quelques mois, il m'a envoyé travailler à Vancouver. J'habitais au centre-ville. J'avais une belle expérience de travail. Finalement, j'ai changé plusieurs départements. Puis dans 2 ans, je pense, j'ai rentré à l'Ordre des ingénieurs. J'ai passé 2 examens techniques. J'avais le permis ingénieur junior. Puis j'ai commencé à travailler comme ingénieur junior, mais j'ai changé de département génie mécanique parce que génie thermique mécanique c'est proche, génie civil c'était pas, j'avais pas de formation. J'avais un diplôme d'ESS mais j'avais pas un bac en calcul par exemple des spécifiques.
0: Alors, mais pendant ces 6 ans, comment s'était passée l'expérience en général? Est-ce que tu as apprécié cette expérience? C'était parfois beaucoup, tu avais parfois cette tension de devoir performer, parce que c'est en tant que femme immigrante, beaucoup de fois, on se met beaucoup d'attentes sur nous-mêmes. Parfois, ça vient de l'extérieur, mais beaucoup de fois, ça vient de nous-mêmes aussi. Et la génie, c'est quand même un métier demandant. Alors, comment tu as vécu l'ensemble de ces 6 ans?
1: J'ai adoré l'expérience en ingénierie. J'avais toujours des professionnels qui m'entouraient. J'ai appris beaucoup de choses. J'avais des équipes fortes. Donc, en général, l'expérience en génie, j'ai adoré.
0: Mais on arrive, tu m'as parlé aussi tantôt qu'au moment des COVID, ça a été un peu en tournant dans ta trajectoire. C'était les COVID aussi, toi en enfant, à peu près à 7 ans. Et au retour au travail, il y a quelque chose qui a changé, tu as pris une décision. Est-ce que tu pourrais nous raconter cette process de décider de quitter les milieux qui t'a bien traité, dans lesquels tu t'es quand même épanoui, et décider de virer complètement?
1: Oui, tu sais, il y a plusieurs choses qui t'arrivaient en même temps. J'étais enceinte, c'était le temps de COVID. Totalement, on a changé le mode de travail. Mon chef d'équipe a quitté mon département. L'Ordre des ingénieurs, je pense que c'était comme la dernière goutte pour ma décision. L'Ordre des ingénieurs a changé le règlement, puis ils ont dit, toutes les ingénieurs juniors, on vous donne, je pense, si je me trompe pas, 2 ans, puis vous devriez passer un examen d'éthique. Sinon, vous allez perdre votre statut, puis vous allez devenir une candidate à la profession d'ingénieur. Avant mon congé maternité, j'essayais de passer cet examen. Pour ce que tu bien comprends, c'est un livre de guide de 750 pages à apprendre. Puis c'est un examen de 3 heures de l'éthique de la législation en français. J'essayais de passer cet examen de 3 heures. Je pense qu'il m'a manqué peut-être répondre à 1-2 questions. Puis le gros problème était de compréhension, c'était la langue. Donc, sur 3 parties, j'ai passé juste 2 parties, puis il faut que je recommence. Mais j'avais une petite enfant, temps de COVID, ça me tentait pas de recommencer.
0: Mais c'est même violent, c'est comme on te donne un droit, mais après on va te l'enlever si tu fais pas ça. Moi, écoute, je suis pas ingénieure, je suis pas experte, je sais pas si peut-être c'est pertinent de l'inclure pour les prochaines personnes qui vont le faire, mais pour celles et ceux qui ont déjà son titre et ses équivalents, ils font partie de l'ordre, ça me semble... ça me semble un peu comme ça qui se passe maintenant avec les programmes de l'expérience québécoise, de donner des droits aux gens, d'établir une situation pour après revenir en arrière. Et ça, c'est perjudiciable aux gens qui ont respecté les règles et qui ont fait déjà comme il faut.
1: J'étais vraiment découragée.
0: Oui.
1: Et je voulais pas vraiment passer encore un examen parce que c'était pour les personnes à qui la langue française n'est pas maternelle, c'est l'enfer.
0: C'est une discrimination.
1: C'est 2 mois de préparation. Je me suis préparée moi-même. Mais ça change toujours. Tu sais, il faut que tu recommences d'apprentissage. Puis Mon chef m'a dit, je sais, t'es ingénieur, t'as pas besoin à chaque fois de me dire, je t'accepte sans papier, je sais que ce que tu apportes à mon équipe. Puis, mais il voulait aussi que je signe les plans moi-même, que je sois responsable de mon travail. Mais moi, comme une femme, je me sentis plus en sécurité de ne tout prendre cette responsabilité de signer les plans. Je me suis dit, ah, j'ai une petite enfant, ça me dérange pas d'être ingénieur junior, je suis contente de mon salaire, je veux juste être heureuse dans la vie. Puis, je voulais pas reculer en arrière aussi, puis devenir candidat à la profession d'ingénieur. C'est comme...
0: Après presque 20 ans à travailler.
1: Exactement. C'est vraiment... C'était le dernier goutte que j'ai décidé de quitter la profession. Quand même, ça a pris 2 ans pour prendre cette grosse décision. On est parti en vacances pour 6 semaines avec mon mari. Puis j'avais beaucoup de craintes en tête. Qu'est-ce que je vais faire? Puis à un moment donné, j'ai compris que... Même mon corps, déjà, il est plus capable de se lever puis aller au travail.
0: Je mêlais toute
1: la famille, l'enfant, travail, la vie personnelle, rien qui a marché. Puis mon mari a dit, écoute, on a une business. On a une lave-auto 10-30 qui, il y a 12 ans, j'aide aussi à mon mari. Il y a certaines tâches, administration que je m'occupe. Finalement, il a dit ça va. C'est sûr que ça a changé notre budget familial, mais je choisis d'être heureuse.
0: Oui, mais t'as chassé toi-même.
1: Oui, exactement.
0: Et parce que si tu es heureuse, j'imagine que aussi pour ton enfant, pour ton mari, pour ton entourage, ça va être aussi de te voir épanouie et heureuse, ça va les bénéficier aussi.
1: Exactement. Puis cette maman est arrivée à l'âge de 40 ans quand les gens commencent à poser les questions, c'est qui toi? Qu'est-ce que je fais dans la vie? Est-ce que je fais bon choix? Puis finalement, j'ai commencé à poser toutes les questions à moi-même, puis j'ai compris que peut-être la profession ingénieur, c'était pas mon choix. À l'époque, moi, je tenais à Union soviétique, puis la mentalité dans mon pays, c'était tu dois avoir un travail stable, travailler pour quelqu'un d'autre, etc. J'ai jamais imaginé que je vais immigrer dans un autre pays, plus libre de la choix,
0: ouais,
1: etc.
0: D'un autre côté, c'est complètement Amérique du Nord,
1: exactement.
0: Ça c'est un gros changement.
1: Je suis arrivée comme une petite boîte sur la tête, j'ai rien vu, j'avais comme encadré par une certaine chose, puis mon mari m'a supporté beaucoup, puis il m'a donné cette liberté de la choix, de devoir penser autrement, prendre d'autres décisions. Puis je me suis dit pourquoi pas, j'adore faire des peintures, je vais essayer avant.
0: Et maintenant, on va prendre encore un tout petit pause musical. Oui, je sais, ça coupe un peu l'entrevue, mais c'est pour une bonne raison. Maintenant, on a écouté Katia parler de son arrivée au Canada, comment le travail d'ingénieur, ça, c'était pas toujours facile. Et cette deuxième partie de l'entrevue, on va parler des sujets qui se sont vraiment plus chers, de son changement, de sa décision de quitter le monde de la génie. Alors voilà. Et encore une fois, c'est une chanson choisie pour notre invité. Bonne écoute.

0: Bienvenue tout le monde. On est de retour sur Accent Auvergne à la 89.3 CSM La Marge. Des entretiens et des conversations avec des femmes immigrants et issues de la diversité tous les vendredis des 3h à 4h. Et avant cette petite pause musicale, on avait entamé l'entrevue avec Katia. Elle est devenue artiste après avoir fait une carrière en génie. Et elle nous racontait un peu la décision de quitter ces milieux pour choisir les chemins de l'art. Bien sûr, on continue. Alors, Katia, raconte-nous si l'art, ça faisait toujours partie de ta vie ou c'est quand même une chose qui était arrivée à l'âge adulte?
1: Quand j'étais jeune, j'ai pris des cours d'art dans mon pays. Ça commençait avec des petits formats. J'avais fait beaucoup d'aquarelles, beaucoup petits formats en gouache. Mais tu sais, j'adorais toujours créer. J'avais fait des bijoux. Quand je suis arrivée au Canada, c'est un choix incroyable ici. Tu peux faire céramique à ton centre de communauté. Tu peux faire des danses.
0: Les écoles de métiers d'art, les écoles de communauté.
1: Exactement. J'ai essayé beaucoup de cours. J'ai trouvé mon professeur d'aquarelle. Puis à un moment donné, quand j'ai arrêté de travailler, j'ai pris un peu de temps. Puis je me suis dit, je vais commencer à faire des peintures sur les gros formats. Mais je me posais la question, qu'est-ce que je peux faire? Puis ma ville, Almaty, c'est au sud du Kazakhstan, puis c'est entouré des montagnes. Puis je me suis dit, les montagnes, les pics du Mont, ça ressemble tellement à mon histoire, de mon chemin, tout ce que j'ai passé toute seule. Je vais essayer de peindre. Puis j'ai pris le pinceau, puis 15 heures plus tard, j'ai regardé ma peinture et je me suis dit, oh my God, c'est moi qui ai fait ça, vraiment, parce que c'était comme une photo.
0: On va mettre tes œuvres sur les réseaux sociaux parce qu'ils sont merveilleux. Moi, vraiment, j'adore tout ton travail.
1: C'est comme ça, la collection de Pics du Monde est née. Plus tard, j'ai commencé à participer à plusieurs expositions d'art à Brossard. Mais je me suis dit, je veux aller plus loin. Je vais exposer à Galerie d'art à Montréal. Qu'est-ce que je dois faire pour ça? Puis j'ai compris que l'art contemporain, c'est d'autres choses et il faut que tu fais des recherches. Puis je me commençais à poser des questions, regarder les films sur l'immigration. Puis j'ai découvert toutes les émotions, l'émotion que j'ai vécue pendant tout mon cheminement d'immigration, que toutes les gens que j'ai vus dans les films, ils vivent les mêmes émotions. Tu perds ta langue, tu perds pas tes proches, tu perds tes racines parce que tu viens dans un pays puis tes proches tellement loin que tu peux physiquement, il te manque l'attention.
0: Ça te doit replacer et accommoder toutes les choses qui font partie de toi pour les adapter en restant fidèle à toi-même, mais en même temps en intégrant une nouvelle société avec des codes complètement différents.
1: Exactement.
0: Et c'est toi un défi de rester authentique à nous-mêmes, mais en même temps plonger dans un terrain inconnu.
1: Ouais.
0: Pour lequel personne ne prépare.
1: Exactement. Tu comme perds ton support. Avec cette perte de support, t'as beaucoup de craintes. Est-ce que je vais réussir? Est-ce que les gens me comprennent? Est-ce que je parle bien? Comment je peux m'exprimer? Beaucoup
0: de gens vont perdre sur quoi? Moi, j'ai 40 ans. Moi, j'ai comme 33 ans. J'ai changé aussi dans ma carrière. C'est ce qui va y arriver. Oui, c'est normal.
1: Ouais. Puis j'ai compris que il faut juste faire des actions. Petit en petit, petit pas. J'aime l'expression québécoise. Chaque chose a son temps. J'ai appris ça de mon mari, de mes amis québécois, mes collègues de travail, que tu vas réussir. Puis il m'a donné toujours l'espoir de comprendre que je vais réussir. C'est pourquoi dans mon projet Entre les rivières et les racines, j'utilise toujours j'ai un symbole, c'est une porte. C'est très symbolique. C'est un projet entre les rivières et les racines où j'explore les dimensions émotionnelles et symboliques de l'immigration, du déplacement et de la reconstruction de soi. Puis la porte, qu'est-ce que ça veut dire la porte pour moi? C'est très important parce que c'est une...
0: C'est pour les gens qui nous écoutent, qui peut-être vont aller voir dans les réseaux sociaux, il va expliquer rapidement. C'est un énorme cadre, c'est un cadre, un canevas avec des couleurs et une porte qui ressort à la moitié d'une façon très forte et très puissante, mais aussi abstrait.
1: Oui, c'est un pôle solidaire au cœur de la steppe kazakh, évoque la perte des repères et la sensation d'être entre deux mondes. Pourquoi cette porte? Parce que dans ma tête, j'avais toujours une porte. Une porte, c'était comme un obstacle pour moi, mais pour moi, cette porte était toujours ouverte. Même si c'était fermé, je pourrais frapper. Quelqu'un peut ouvrir ou je pourrais sonner. La porte aussi, ça peut être un passage. C'est un passage de déplacement. Puis aussi, je parle beaucoup de la rivière dans mon projet. Pourquoi la rivière? Ça m'amène dans mon mémoire quand j'ai pêché avec mon père quand j'étais jeune. On a une rivière qui s'appelle Ili. Donc, puis c'est très symbolique parce que Montréal, c'est une île entre deux rivières. Donc, tous ces souvenirs de mon enfance, tout mon cheminement de migration, c'est tout ici dans mon projet. Même la peinture intraduisible, c'est une œuvre qui était née. Quand t'arrives au Canada, t'es même pas capable de parler. T'arrives au magasin, puis tu peux acheter juste ce que tu vois. Ah, c'est brocoli, je connais ça, je prends ça. Mais tout ce que l'emballé, tu sais pas c'est quoi. Puis tu sors ton dictionnaire. Puis je te dis, même aujourd'hui, j'utilise souvent mon dictionnaire pour conjugaison.
0: Non, mais c'est pas évident. Et c'est bien de le nommer parce que beaucoup de fois, ça que j'ai remarqué aussi, nos invités, on a parlé de ça. Beaucoup de fois, on pense qu'on est les seuls à avoir ce type de difficultés. Mais non. Mais c'est tout le monde allophone qui vont rencontrer ces petits enjeux du quotidien, soit pour aller magasiner tout. Et ça qui est beau dans ton projet, que tu as essayé vraiment de les mettre au concret dans une image qui est très, très puissante dans toutes tes œuvres. Tu as vraiment pris ça, cette émotion, c'est le bécou de l'immigration, et tu l'as plasmé dans une image qui parle toute seule.
1: Exactement. Puis cette peinture intraduisible, c'est une œuvre participative que je voulais que les gens aient choisi les mots. Au début, je voulais utiliser les mots sur les plusieurs langues, etc. Mais je me suis dit, nous sommes ici au Québec, on a deux langues officielles, français, anglais. Je vais utiliser ça. Puis les gens, soit par hasard, ils peuvent tirer un mot, soit un mot qui lui convient. Donc, c'est une œuvre qui laisse les traces d'autres gens, qui peut changer aussi. C'est une œuvre évolutive.
0: Oui, oui. Chaque participant a un livre d'écrire ça qu'il veut, non? Dans les.
1: Oui. Comment?
0: Ça, tu dis que c'est une œuvre collective, mais c'est quoi l'implication de la collectivité dans l'œuvre?
1: C'est ça, les gens, ils peuvent choisir sa phrase, parce que toutes les phrases, puis c'est toutes les émotions que j'ai vécues, c'est un accent, des racines, arrivée, départ, diversité, c'est tous les mots qui nous touchent, les humains. C'est pas juste les immigrants. Avec toute cette collection de toutes ces peintures, je veux parler à toutes les gens à travers mes peintures, aux immigrants, puis aux gens natifs d'ici. Je veux qu'ils voient c'est quoi le cheminement des migrants, qu'est-ce qu'ils vivent ici, parce que parfois ça peut être facile, parfois c'est difficile. Souvent on pense que on est jugé par les gens, mais la plupart des gens ils veulent t'aider. Donc à travers toutes mes œuvres, je veux juste parler avec les gens. À travers la peinture et les objets symboliques, différence la forme narrative, ce projet transforme une expérience intime en réflexion universelle sur l'appartenance, la perte, la possibilité de recommencer. Recommencer la vie.
0: Mais ça, c'est universel, c'est pas seulement les immigrants.
1: Exactement.
0: C'est ça que j'aime beaucoup, parce que tu l'avais dit aussi tantôt, quand tu parles sur recommencer, c'est jamais trop tard. C'est toujours un bon moment pour recommencer.
1: Exactement, c'est ça ce que je veux dire aux gens, que si vous avez pas quoi faire à votre vie, vous pourriez toujours recommencer à n'importe quel âge. Vous êtes 10 ans, 30 ans, 40 ans, 5 ans, même 80 ans. Tout est possible dans la vie. C'est ce qui est important. Arrêtez d'être peur. Faites une action. Petit en petit, vous allez réussir. Parce que si moi j'ai réussi, si j'ai appris la langue.
0: Il faut se faire confiance. Moi, il y avait une phrase aussi qui m'avait un peu marquée de quelqu'un de ma famille. Quand j'ai dit que j'allais reprendre les études, il m'a dit, mais tu vas avoir quel âge quand tu vas finir? Et moi, j'étais, mais je vais avoir la même âge si je le finis que si je le finis pas. Tu vois, le temps va continuer à filer, le temps va continuer à passer. Alors, moi, je vais vieillir pareillement, mais je vais vieillir en faisant une chose que je pense que je vais aimer. C'est pour moi, c'est ça la différence de comment regarder les pas du temps et les changements des voies. Dire, non, mais ma vie, ça va continuer pareil, mais j'ai choisi de faire quelque chose qui fait du sens pour moi.
1: Exactement. Puis cette année aussi, j'ai décidé de recommencer mon étude. Et mon mari, je voudrais dire toujours merci à mon mari parce que c'est mon support. C'est un Québécois,
0: oh,
1: irlandais
0: merci,
1: en troisième génération. Chaque fois quand j'ai pleuré, il m'a dit « Moi aussi, je suis immigrant, même si j'étais née ici, en troisième génération. » Il m'a supporté tellement qu'il m'a dit « Vas-y, tu veux faire ton étude en art ?»
0: Parce que tu vas être heureuse. Alors, c'est quoi les prochaines étapes? C'est quoi les prochains projets que tu vas entamer?
1: Exactement. J'ai été acceptée par l'Université du Québec.
0: Yes!
1: Je commence mon baccalauréat en art visuel et médiatique à l'école d'art à UQAM.
0: Donc, bravo, félicitations.
1: Merci beaucoup.
0: Oui, je suis très contente pour toi ce moment.
1: Oui, c'est une grande aventure encore, mais tu sais, depuis cet hiver, j'ai commencé par comme étudiant libre, juste pour recommencer puis voir.
0: C'est ça, c'est la piège. Moi aussi, j'ai commencé c'est comme étudiant libre et maintenant je suis à la maîtrise.
1: Juste pour juger, est-ce que je suis capable, jumeler travail, maison, encore un enfant. Travail, mon business, je veux dire business de mon mari. Puis, tu sais, j'ai réussi, j'ai pris une cours en histoire d'art cet hiver, puis j'avais une professeure incroyable, elle adore son cours. J'ai compris que c'est mon cheminement, il faut que je fasse ça, puis c'est incroyable. J'ai rencontré beaucoup de gens qui m'ont inspiré, les étudiants, les professeurs, la galerie d'art de UQAM, la directrice que j'ai rencontrée. C'est incroyable, ce monde-là. Puis j'ai déjà d'autres projets en tête. Puis j'ai hâte de commencer parce que j'ai accès à tous les laboratoires. Puis je peux commencer à créer mes projets, une autre collection qui ça ouvre toutes mes portes, encore plus grand.
0: Mais bravo, c'est ça, ton histoire, ça témoigne qu'il faut oser, il faut s'assumer.

0: Là, vous dire, il faut pas arrêter, il faut pas faire peur de votre langue, de l'accent. On n'est jamais parfait. Il faut juste commencer. Écoutez, aux premières années d'immigration, je pensais que, oh, c'est la langue française, est tellement difficile, je vais apprendre jamais. Mais je parle, je me débrouille, même si j'ai un accent, même si je parle toute croche.
1: Non,
0: Les gens m'acceptent.
1: On n'est pas ça. Hein?
0: Les gens m'acceptent. Puis mes collègues de travail m'ont toujours dit, puis ils m'ont supporté, ils m'ont dit, on se lève le chapeau. T'es vraiment venir toute seule dans un autre pays, apprendre la langue, trouver ta famille, créer ta famille, accoucher un enfant, c'est vraiment une...
1: C'est un parcours de combattante. Et bravo pour tout ça.
0: Puis aujourd'hui, je suis heureuse, puis je souhaite à tous tes spectateurs...
1: auditeurs, plutôt.
0: Exactement. De tout est possible, à n'importe quel âge.
1: Oui, c'est ça. J'espère de te recevoir au futur, quand tu vas venir nous parler de ton projet, de tes prochains projets, des choses que tu vas faire. Parce que moi, je suis certaine qu'il y a des belles choses qui s'en viennent aussi dans ta vie, des projets qu'on serait ravis de te recevoir et de raconter avec toi.
0: Merci beaucoup. Merci, pour la chance de parler.
1: Merci.
2: Et jusqu'ici, l'interview avec Katia. Maintenant, on va finir avec une chanson encore choisie pour elle. Et ne nous quittez pas, parce qu'après cette chanson, j'ai encore quelques infos à vous donner. Et en tout cas, merci beaucoup pour être avec nous cette vendredi 19 juin 2026.

Rebonjour tout le monde et presque au revoir. On est à la fin de notre émission. Mais avant de finir, je voulais encore vous donner quelques informations. Je vous les rappelle. Ici, et on vient d'écouter une interview avec Katia. Vous pouvez trouver son Instagram et ses coordonnées à la description de cet épisode et aussi à l'Instagram de l'émission. Notre Instagram, on le rappelle, c'est @commercial_ouverte tout ensemble et c'est facile à trouver. Vous pouvez nous trouver là-bas et aussi n'hésitez pas à nous relancer, à nous envoyer des propositions, des suggestions d'invités, des commentaires, peu importe. On est toujours prenante. Dans le même sens, si vous voulez qu'on relaye un événement, une manifestation, c'est pas quoi, des choses qui pourront être pertinentes, envoyez-nous aussi sur l'Instagram du programme et à commercial, accès ouvert, c'est facile. Aussi, avant qu'on se quitte, j'ai une annonce à vous faire. Cet été, je pars en voyage, je vais partir pendant 2 mois et demi, je vais quitter les bons Montréal en été, je sais, c'est chiant, mais j'amène avec moi mon petite équipe d'enregistrement, alors ça se peut qu'il va y avoir certaines émissions qui vont faire un peu carnet des voyages, je sais pas trop encore, j'ai réfléchi, j'ai beaucoup d'idées, mais ça va aussi dépendre un peu de ça que je vais rencontrer dans mon chemin. Je vais passer mon temps principalement en Indonésie et après en Espagne. Mais c'est ça, je voulais simplement vous le dire. Moi, c'est Clara F. Costa, comme toujours, comme toutes les semaines, comme tous les vendredis. Même si c'est un déplacement, l'émission, ça s'arrête pas. Et maintenant, je vous laisse avec Rebel Sonic, l'émission remplie des musiques faites pour des femmes et 2 heures au complet d'une super sélection. Ça, c'était AXA Ouverte. Moi, c'est Clara F. Costa et je vous laisse avec Rebel Sonic. Bisous et bon fin de semaine. Bye bye.

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Bienvenue au Rebelle Sonic. Mon nom est Marielle. Ça fait longtemps que j'ai pas été en arrière du micro. Ça fait un plaisir d'être avec vous pour les deux prochaines heures. Je suis remplaçante de Annie. En fait, elle est irremplaçable, mais pourquoi pas la remplacer aujourd'hui? C'est vraiment un bonheur. Je vous ai préparé une playlist qui me plaît beaucoup, des nouveaux hits. Ben, hits, yeah. Dans ma tête, des anciens hits. Écoute, il y a ben de la diversité. Je vous fais une petite liste d'artistes qu'on va écouter ce soir. Écoutez, il y en a beaucoup. Smithy Bacalé, Vince Staples, Southern Archives, Magdalena B, Assal, Stella, Yuki B, Super Plage et Virginie B. Écoute, il y en a une couple. Lydia Kepinski, tu sais, j'en passe et j'en passe. Merci d'être avec moi. Ça va groover, ça va danser. On va aussi relaxer à un moment donné. Je vais être avec vous là-dedans. Yann, je vais être avec vous. Je vais vous dire c'est quoi le mood. Fait que vous allez pouvoir me suivre là-dedans. On va commencer ça tout de suite avec l'artiste Vagabond et la chanson Water Me Down que j'ai adoré. Je l'ai beaucoup écouté cette chanson-là. Après ça, on continue avec Dominique Fils-Aimé et la chanson Échappée Belle. Dominique Fils-Aimé, je peux l'appeler par son nom complet, bien sûr. Elle sera en spectacle à la Place des Arts le 27 juin. Alors, bonne écoute. On se retrouve après ce bloc-là. OK?

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1: Vous venez tout juste d'entendre la chanson Papillon à vélo de Smitty Bacalay. What's up? On a hâte que tu sortes un nouvel album. Hein? Juste avant, c'était Blackberry Marmalade de Vince Staples de son dernier album Cry Baby. Vous êtes toujours sur les ondes de CISM avec Marielle. Et oui, je remplace Annie. Et j'espère qu'à date, vous aimez la playlist. On continue ça aujourd'hui, mesdames, messieurs, tout le monde! OK, alors le prochain titre est « Ma mère va me tuer » de l'artiste Yoa feat. Asfar Shamsi. Et cette chanson est la numéro 27. La numéro 27 dans le palmarès franco. Oh my gods! OK, puis après ça, on va entendre une chanson que j'aime bien. Quand c'est pas nouveau, mais je me disais, c'est toujours le fun de mettre des chansons qu'on aime, hein? Puis lui faire découvrir aux gens. Alors, la prochaine. Après, Ma mère va me tuer, on va entendre Flower Child de Sainte Bodhi. Alors, on y va pour ce prochain bloc. J'espère que vous vous amusez avec moi aujourd'hui. Ciao!

C'était tout juste la chanson Comfort Zone de Quency, une artiste que je viens de découvrir. On écrit K-W-N-C-Y. Juste si vous avez aimé ça puis que vous voulez faire des recherches. Juste avant, c'était la chanson So Smart de Magi Merlin. Et on passe tout de suite au prochain bloc. Oh my God, mes nièces sont venues me voir en studio, ladies and gentlemen. Incroyable. OK, on continue ça. Le prochain bloc est plein de chansons de palmarès. Hey, c'est le rêve ou quoi? Alors, on va... OK, je vous mets en contexte. C'est un bloc assez rock'n'roll. Tu sais, ça brasse. Des fois, on aime ça quand ça brasse. Et le premier artiste, c'est le numéro 5 au palmarès franco. Dans le fond, c'est la chanson « Produit dérivé » qui est au numéro 5 de Violette P, de son dernier album « Mythologie de la dérape » qui est sorti le 29 mai. Je vous conseille fortement d'aller le voir en spectacle, ben aussi d'écouter son album, mais aussi, oui, d'aller le voir en spectacle, je vais toujours le voir et je suis dans le mosh pit. Alors, si vous voulez me rencontrer, ben allez voir Violette P et dans le mosh pit, j'y serai. Alors, on commence avec « Produit dérivé », numéro 5 au palmarès francophone. Ensuite, on a la chanson « Black, B-L-A-C-C. Et moi, je vous épelle ça aujourd'hui, ils n'arrêtent plus. De Lin Lin, qui est en position numéro 17 au palmarès franco. Après ça, on a la chanson Stampede de Genesis Owuzu, qui est numéro 14 au palmarès anglo. Alors, on y va tout de suite avec Produits dérivés de Violette P.

0: Puis, pas pire comme bloc, hein, tout le monde? C'est du lourd, comme on dit. Vous venez tout juste d'entendre la chanson Image de Magdalena B de son album à Imaginal Disc. Pour vrai, c'est une découverte récente. Et j'adore Magdalena B. Juste avant, c'était la position numéro 23 au palmarès francophone, la chanson Brutale de Tatiana Jane featuring Kay the Prodigy. Et juste avant, c'était Sudden Archives avec Selfish Soul. J'ai de la visite en studio. Mes nièces sont venues me voir, puis ils aimeraient peut-être ça vous dire un petit mot. Donc, on va commencer avec une des deux. J'ai deux nièces. Alors, les filles, c'est à vous quand vous êtes prêtes. Qu'est-ce que vous voulez nous dire en ce vendredi? On vous écoute. OK, là, il va falloir parler. OK, on y va. Donc, ce que je veux... ça marche pas. OK, alors, on y va, les filles. Go!
1: Allô, je suis la nièce.
0: Oui, vas-y,
1: et
0: Adèle.
1: Marielle est belle.
0: Merci, Adèle. Vas-y, est-ce que tu souhaites bonne fin de semaine aux gens? Tu peux dire
1: bonne fin de semaine. Aussi, j'espère que...
0: T'espères que quoi, Adèle?
1: Vous aimez qu'est-ce que Marielle a dit.
0: D'accord. Merci, Adèle. On remercie Adèle. Et à toi, Juliette, qu'est-ce que tu veux dire aux auditeurs en ce vendredi?
2: Dis quelque chose.
0: Allez, Juliette, dis-nous quelque chose. Tu peux dire allô. Dis juste allô.
3: Allô.
0: OK. Merci. Chut. C'était mes nièces. C'était merveilleux, n'est-ce pas? Je ne sais pas s'ils veulent dire autre chose. Bref, mes nièces, mon nom est Marielle. Et oui, mes nièces m'ont visité en studio, dans ce studio de CISM 89.3. C'est incroyable. C'est une belle surprise que mes nièces m'ont faite. Écoutez, grosse émission. Là, on est rendu à la moitié. J'espère que vous aimez ça à date. On est rendu à la moitié de l'émission. Là, on va aller... Je vous mets en contexte. On va aller en publicité, puis après ça, on va revenir avec un artiste que j'aime bien, Super Plage, avec la chanson Pool Party, qui feature Virginie B, qui est en position numéro 8 au palmarès franco. Et juste après, on a la chanson Tourist Mind de Miss Grit de son album Under My Umbrella, son album qui est en position numéro 9 au palmarès anglo. Alors, juste avant d'aller en publicité, les filles, voulez-vous dire un coucou à tout le monde? OK, un dernier coucou à tout le monde. On y va. Dites quelque chose. Dites que ce soit allô. C'est la relève là, qui est avec
3: coucou,
0: nous.
3: Coucou, tout le monde.
0: OK, Adèle, à toi.
3: Allô.
4: Aimez-vous
3: la musique? Wow. Oui. Moi, oui.
0: Wow.
3: Moi aussi, moi, oui.
0: Et j'aime la musique comme vous et moi. Fait qu'on s'en va en publicité puis on se retrouve après avec plein d'autres chansons qui groove. Puis un autre segment un peu plus relaxant. OK, on y va.
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Vous êtes toujours sur les ondes de CISM. Vous écoutez les Rebelles Soniques. Je suis avec vous encore jusqu'à 18 heures. Mon nom est Marielle. Je remplace Annie Calamia, l'irremplaçable. Et oui, mais regarde, des fois ça arrive. Elle est en voyage, elle relaxe, puis avec elle, moi je la remplace. C'est bien aussi de relaxer des fois. Vous venez tout juste d'entendre la position numéro 3 au palmarès franco, l'artiste Yuki B avec la chanson « Romance ». Juste avant, c'était la chanson « Cimetière » du groupe Grand Eugène, la version de Ariane Moffat. Ça groovait, n'est-ce pas? Et donc, le prochain bloc, c'est plus... c'est quand même relax, contemplatif. Alors, on va commencer ça tout de suite avec une découverte, ma découverte de la semaine, si je peux dire. Jason Paintner, « Clear Blue », avec la chanson « Clear Blue » de son album « Is Anybody Home? » C'est un artiste canadien. Et donc, chaque chanson dans son album a un point d'exclamation à la fin. Fait que c'est super sympathique. C'est super. Fait que, bref, Clear Blue avec un accent, avec un point d'exclamation. On va écouter ça. Ensuite, on a ma découverte, là, que je fais ça repeat depuis un petit bout. Louis Dice. Et oui, je sais, je suis en retard, mais gars. Donc, l'artiste Louis Dice avec la chanson « Oiseau de paradis ». Je suis littéralement obsédée avec cette chanson. Alors, on commence avec Clear Blue de Jason Paintner. On enchaîne avec Oiseau de paradis de Louis Dice. Ensuite, on a Ensemble de Lobono et OK Cam. C'est une autre chanson superbe. Bon, c'est un autre bon bloc. Je veux pas braguer, mais je vais le faire. On commence avec Clear Blue.

Un bloc qui fitait avec la température actuelle, n'est-ce pas? Relaxant, cozy, ça inspire le cozy. Dernière chanson qu'on a entendue, c'était For Keeps de Assal, de son album Kiss the Sun. Juste avant, c'était Just Friends de Camille Blackman et avant, Ensemble de Lo Bono. C'est pas mal un bloc que je mets toutes ces tunes-là sur repeat. Fait que je voulais les partager avec vous. J'espère que vous êtes dans l'ambiance avec moi. Puis, regardez, il nous reste 30 minutes, là. Fait que j'espère, tu sais, on y va. On continue, on est ensemble pour encore 30 minutes. J'ai préparé plein d'autres blocs super pertinents. Alors, on va continuer ça avec le numéro 3 dans le palmarès anglophone, l'album Smash Combat du groupe Ping Pongo. Et j'ai choisi la chanson Un Poco Loco. Parce que qu'est-ce que ce serait la vie sans être un poco loco? Dans mon cas, c'est mucho loca. Mais regardez, un poco loco, c'est bien aussi. Ensuite, on va entendre une de mes chansons préférées ever. C'est Charmed du groupe Stella. Et ensuite, Cours, Cours à Cours de Louadriane Cassidy. Honnêtement, c'est une émission que j'ai mis pas mal, toutes des chansons que j'aime beaucoup. Alors, on y va avec ce bloc-là. Et, keep it up with me aujourd'hui, la gang. Restez là. Il y a d'autres chansons que vous allez aimer, c'est certain. Allez, on y va avec Un Poco Loco. Laissez la loco loca à l'intérieur de vous s'expulser cette fin de semaine. Des fois, on a besoin d'être loca ou loco. OK? All right. On y va avec Un Poco Loco.

C'était Someday We Will Dream About Today du groupe The Swayze. Juste avant, c'était Régate de Flore Laurentienne de son album Volume 3. Et juste avant, cours à cours, Lou Adriane Cassidy. Vous êtes toujours sur les ondes de CSM et vous écoutez Les Rebelles Soniques. Et c'est, oui, c'est pas Annie que vous entendez, c'est Marielle, je la remplace. J'espère que vous avez du plaisir avec moi ce soir. En tout cas, moi, ça groove dans le studio. Je suis seule, mais parce que mes nièces sont parties, là. Mais ça groove pas mal, vous le dis. Puis restez avec moi parce que j'ai un bloc à la fin qui groove. Vous allez pouvoir vous lever, mais à part si vous conduisez. Vous me comprendrez. On continue ça avec l'artiste française Léonie Pernet. Mon Dieu, pardon. Léonie Pernet avec la chanson Paris-Brazzaville de son album Poème pulvérisé. Juste après, on a Far Away de Yeba featuring A$AP Rocky. Yeba. Ah, vous aimerez sa voix. Elle est très

très hypnotisante, si je peux dire ça. C'est une très bonne chanson. Alors, on commence ça avec Paris-Brazzaville de Léonie Pernet. Vous êtes toujours sur les ondes de La Marge, CISM 89.3.

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Hello à toutes et à tous, bienvenue sur CISM 89.3, c'est Léonie au micro de l'écho des luttes. Bienvenue sur cette émission spéciale Franco, on est en public aujourd'hui, on commence avec un petit morceau.

0: Benny.
1: 5, 4.
2: Hello à toutes et à tous. Bienvenue sur CISM 89.3. C'est Léonie au micro de l'Écho des Luttes et bienvenue pour cette émission spéciale Franco. On vient d'entendre le morceau La vraie vie de Juste Chani, qui performait avant-hier sur la scène des Jardins. Je suis de retour après 2 mois sans émission. Et c'est ma dernière émission ici au Franco, donc je suis ravie, je suis bien entourée, je vais vous présenter mes invités bientôt. Avant ça, je voulais faire un petit résumé de ce que c'est l'Écho des Luttes pour celles et ceux qui ne connaissent pas l'émission. Depuis un an, j'anime l'Écho des Luttes sur CISM. C'est une émission dans laquelle j'avais pour objectif de mettre en avant les minorités de genre dans la musique. Donc j'ai fait ça à travers soit des interviews avec des artistes comme Safia Nolin, Camille Lou, Soraï, Vendredi sur Mer, ou alors à travers des analyses de genres musicaux à travers un prisme politique et social. Aujourd'hui, je reçois pour cette dernière émission spéciale Franco deux amis, Zénaïde et Nadine.
3: Bonjour.
2: Qui vont se présenter dans un instant. Avant ça, je voulais juste faire une petite mise en contexte. Il y a quelques mois, je les avais invités pour faire une émission. On avait eu des discussions super intéressantes sur la place des femmes dans le milieu du rap à Montréal. On avait concocté une super playlist et j'ai perdu tous les enregistrements. Donc nous revoilà quelques mois plus tard. Merci d'avoir accepté d'être de retour sur l'Écho des Luttes. Est-ce que je peux vous laisser vous présenter ? Zénaïde, vas-y si tu veux.
4: Absolument. Bah déjà, merci beaucoup Léonie pour l'invitation.
2: Merci à toi.
4: En vrai, c'est un drôle d'annon qu'on soit de retour et qu'on puisse avoir cette conversation avec un public, c'est très chouette.
2: Grave.
4: Et pour me présenter pour les auditeurs et auditrices qui nous écoutent sur les bandes de CISM, qu'est-ce que je fais dans la vie ? Je fais de la curation musicale, je travaille chez Radio-Canada depuis quelques mois.
2: C'est nouveau ça ?
4: C'est très nouveau, j'ai arrêté ma thèse de doctorat, c'est pour ça que je suis en adaptation quand on me demande ce que je fais dans la vie, je sais quoi répondre.
2: Ouais.
4: Et voilà, je fais de la création de contenu, je parle beaucoup de rap sur les réseaux sociaux. Je pense que ça résume bien, voilà.
2: Et t'étais ma première invitée sur l'Écho des Luttes aussi.
3: Ah ouais, c'est incroyable.
2: La boucle est bouclée, de ouf. Et toi Nadine ?
3: Bah écoute, déjà merci beaucoup pour l'invitation. Très heureuse de pouvoir refaire cette émission dans ces conditions-là. C'est une très très belle occasion de faire une deuxième take. Bah écoute, moi, je suis journaliste, je fais des interviews d'artistes, j'écris des analyses d'albums. J'en parle sur mon Substack, sur YouTube, sur Instagram. Je m'intéresse à tout ce qui est culture rap, hip-hop et tout ce que ça peut susciter dans la société en général.
2: Trop cool, bah, c'est un honneur d'être avec vous. Donc aujourd'hui, je voulais qu'on parle un peu de la programmation des Franco, des rappeuses qui ont déjà performé et de celles qui vont performer.
3: Yes.
2: Pour moi, c'est un bon moment aussi pour célébrer quand même cette programmation. Il y a pas mal de rappeuses, donc c'est cool. On a d'ailleurs donc entendu, comme je vous ai dit, un morceau de Juste Chani. Est-ce que vous étiez au show, Zénaïde ? Je t'ai croisée, Nadine, je ne crois pas.
3: C'était à quelle heure ?
2: C'était Juste Chani, c'était avant-hier le soir, je crois, enfin fin de journée.
5: C'était, oui, je pense que c'était une des scènes d'ouverture.
2: Ouais, sur la scène des Jardins à 20h.
5: C'était très très chouette. Moi, c'était la deuxième fois que je la voyais sur scène. Elle était à Mars Attack il y a quelques jours.
3: Ouais.
5: Et en vrai, c'est quand même une bête de scène. Enfin, elle est très très forte. Elle a, je pense, pas mal d'équipes qui l'aident. Elle a des chorégraphies. Enfin, elle performe vraiment sur scène. Genre, tu vois que c'est quelqu'un qui a de la pratique de danse, etc. Donc, c'est très chouette à regarder. Mmh. Elle a beaucoup de bangers aussi. Enfin, c'est quelqu'un qui, je trouve, sait bien animer la foule, même pour un public qui connaît pas forcément bien sa musique.
2: Carrément.
5: Donc, c'était assez chouette comme performance.
3: De ce que j'ai vu d'elle, c'est un personnage très charismatique. Et je pense qu'elle s'inscrit beaucoup dans la tendance qu'il y a en ce moment de vraiment monter des shows à proprement dit et pas juste être sur scène et occuper l'espace.
2: Ouais.
3: Il y a vraiment cette distinction-là qui est en train de se faire et je trouve ça très cool parce qu'il y a toute une valeur ajoutée à se déplacer et ça encourage beaucoup plus les gens à venir, je trouve.
2: Carrément. Et moi, j'étais impressionnée. Absolument. J'écoute, enfin, je connaissais pas tant, mais j'étais impressionnée par son écriture et genre toutes les punchlines qu'elle enchaîne qui sont assez incroyables.
3: Absolument.
2: C'est vraiment fou. Genre,
3: ouais, elle est là pour abattre, vraiment.
2: Et donc aujourd'hui, on va vous présenter, donc on va parler un peu de la programmation des Franco, on va aussi vous présenter des rappeuses pour des petites recommandations rappeuses parce qu'on a toutes les trois un combat commun, celui de normaliser l'écoute et la visibilité des rappeuses autant que celle des rappeurs.
3: Ouais.
2: On en parlait à chaque fois et à chaque fois, bon, bah, y a encore du boulot quoi. Mais
3: on est en train de gagner doucement, doucement.
2: On y va, petit à petit. Est-ce que vous pouvez me dire, c'était quoi vos coups de cœur des Franco, des quelques concerts que vous avez faits ? C'est pas grave si c'est un homme.
5: C'est pas grave si c'est
2: non,
5: un homme.
2: C'est dommage.
5: Ben, je pense que Nadine et moi, on va potentiellement parler de la même chose, mais hier soir, on était au concert de Isha et Limsa Dolmé.
3: Ouais.
5: Et ben, moi, je pense, enfin, c'était la première fois que je les voyais sur scène, je sais pas, Nadine aussi, je pense.
3: Ouais, mais non plus, c'était la sont très lourds de sens dans les paroles, etc. Donc, je trouvais que c'était encore... Mais il y avait une ambiance festive, mais le propos n'était pas dilué. Il y avait un peu ce truc de « on y est arrivé, on est là, on partage ce vécu » et ça m'a énormément touchée. Sinon, c'était très cool aussi de voir Camille Lou avoir une aussi grande scène que la scène des Jardins. L'accomplissement est insane pour l'avoir vu de ses débuts. Mmh. Et j'ai un peu envie de dire aussi que j'ai ma petite pierre à l'édifice en l'ayant interviewée et tout.
2: Allez voir la vidéo YouTube.
3: Franchement, c'est
5: trop belle interview.
3: C'est très cool.
2: De Nadine. Super interview de Camille Lou.
3: Merci.
2: Allez voir.
3: Merci. Donc ouais, c'est ça, je dirais que c'est mes deux coups de cœur.
2: Je m'en doutais, c'est pour ça que j'ai dit séparer un homme, parce que je savais que vous alliez dire ça, et en vrai, même moi...
5: Toi aussi, ouais, c'était Isha et Limsa, le
2: ouais, bah, moi, j'avais écouté leur album, mais j'étais pas non plus... Enfin, je connaissais pas tant les sons, ce que je vous disais tout à l'heure, mais même, genre, je me suis tellement pas ennuyée, j'ai tout aimé, c'était incroyable, et ils rappent juste tellement bien, genre, ils n'ont pas bégayé une seule fois. Ah, et moi, j'adore Limsa dans sa carrière perso, j'aime bien, donc... Toi aussi, quelque chose à rajouter ou...
5: Ben en vrai, j'avais les larmes aux yeux et j'ai trouvé ça chouette parce qu'ils ont joué donc Bitume Caviar volume 1 et volume 2 pour les auditeurs qui nous écoutent. En fait, c'est deux rappeurs français qui ont des carrières solo mais qui ont sorti donc des projets communs. Et je trouve que c'est assez rare. En fait, souvent, c'est dans l'autre sens d'ailleurs. Il y a des duos ou des collectifs d'artistes qui après se séparent et font des carrières individuelles. Donc là, c'est assez intéressant et ça les a pas empêchés de continuer de faire des projets solo. Et moi j'ai eu les larmes aux yeux en voyant Limsa faire une chanson que je connaissais pas du tout, qui était un morceau solo là où il a mis sa. Je sais pas si tu vois Nadine de quel morceau c'était, où il a mis
2: décembre,
5: sa capuche.
2: Ouais.
5: 4 décembre. Ouais, je le connaissais pas, j'avais les larmes aux yeux. Ça m'a.
1: C'est
5: un des seuls morceaux que j'ai découvert sur scène parce que les Bitume Caviar, pour le coup, là, j'avais un peu saigné les projets. Et j'ai trouvé ça touchant. C'est ça, tu vois que le travail avec son chemin, que ça fait longtemps qu'il performe, que c'est des papas, quoi.
2: Ouais. Donc, ils ont 40 ans.
5: C'est ça se voit. Ils ont.
3: Ouais. D'autant plus pour Limsa qui a pas eu un parcours facile. Et Isha, à la rigueur, il a percé. Ça fait un moment, il a un certain succès d'estime, etc. Ouais, donc ça résonnait encore plus, je trouve. Ouais.
5: Puis ça se voyait qu'ils étaient touchés aussi d'être sur scène et de voir. Enfin, le public montréalais était vraiment très très accueillant. C'était assez impressionnant à voir.
3: À chaque fois qu'on reçoit des artistes européens, ils sont toujours très très très surpris de l'accueil et du coup ils sont touchés. Ils donnent leur maximum. Je trouve ça génial. On a vraiment cet avantage à Montréal.
2: Ouais, c'est trop bien.
5: On sait accueillir les artistes.
3: Ouais,
2: exactement. On va continuer en présentant les deux artistes qui passent ce soir juste après nous, comme si on était sur notre scène, après l'écho des luttes. Donc il y a Lin Lin qui passe à 20h sur la scène des Jardins. Ouais. Je pense que c'est important d'en parler un petit peu. Après, on va vous présenter des rappeuses et on va avoir des conversations un peu plus sociologiques, on va dire. Mais là, on fait une petite présentation des deux artistes qui passent. Mm-hmm. Donc Lin Lin qui a sorti un album récemment qui s'appelle Disco Inferno. Vous l'avez déjà peut-être entendu si vous écoutez un peu de rap sur l'album Dino Casablanca Extasia, sur le morceau Bleaky. Elle est originaire des alentours de Paris et pour moi elle a vraiment tout déjà d'une grande star dans son esthétique, dans sa manière de performer, alors qu'elle fait de la musique que depuis 2023.
5: C'est tout récent.
2: Elle avait sorti déjà un EP et quelques morceaux, moi je l'avais découvert avec Boogeyman mais l'année dernière, et dans cet album elle s'inspire vraiment de la musique électronique, notamment de la house. Elle dit d'ailleurs qu'elle s'inspire beaucoup qu'elle s'est beaucoup inspirée de l'album Renaissance de Beyoncé et de sa capacité de Beyoncé à glisser d'un univers à un autre. Donc voilà, pour moi cet album c'est vraiment une immersion dans son univers. Même il y a un effet un peu radio vintage dans l'album qui est trop cool.
5: Ouais, de fou.
2: Est-ce que vous avez écouté l'album? Qu'est-ce que vous en avez pensé en quelques mots?
5: Nadine, est-ce que tu veux que je te laisse l'honneur de parler de Disco Inferno?
3: Bah écoute, avec plaisir. Lin Lin, déjà, c'est une artiste que j'ai découvert sur le projet Dino Casablanca et je pense qu'on peut les comparer en termes d'univers et de construction artistique et de professionnalisation très rapidement. Très agréablement surprise par Disco Inferno. Il y a un vrai travail derrière de construction, que ce soit en fait il n'y a pas de compromis entre le rythme et les paroles. Il y a cette idée qu'on peut danser tout en restant politique. Danser devient politique et je trouve ça très important de le rappeler, surtout sachant le contexte en ce moment. Lin Lin, il n'y a rien qui a été laissé au hasard. Moi, personnellement, ma première écoute du projet, je l'ai trouvé un petit peu overwhelming. Et,
2: c'est beaucoup d'infos.
3: Ouais, c'est beaucoup de choses à la fois. Et en vérité, je pense que c'est là tout le message. C'est beaucoup de choses à la fois. Elle est beaucoup de choses à la fois. Elle ne fait pas de compromis là-dessus. Et c'est très fort, en vrai.
2: Ouais.
3: Après, son positionnement, sûrement que c'est aussi dans une optique d'être en playlist et donc que ça ne s'écoute pas d'un coup, forcément. Mais il y a vraiment cette idée de... On fait la fête, on n'oublie pas qui on est, d'où on vient et où est-ce qu'on va, et on porte nos combats tout en dansant. Et j'ai trouvé ça superbe.
2: Trop bien. Et toi, Zenaïde?
5: Là, je ne sais pas quoi rajouter. Dina, là, tu l'as.
2: Drop the mic.
5: Mais moi aussi, je pense que j'ai été agréablement surprise dès ma première écoute, mais effectivement, c'est très, très dense. Donc, c'est vrai que c'est un album que je n'ai pas réécouté de A à Z. Je suis vraiment allée chercher des morceaux. Mais je pense que ça va faire que sur la durée, je vais plus l'écouter. Là, je sais que le morceau Alive, je l'écoute vraiment à fond.
3: Ouais.
5: Mais comme tu dis, genre la phrase, moi, ça m'a grave marqué quand t'as dit il y a que sur le dance floor que je me sens alive. Enfin, il y a le truc de occuper la scène, occuper l'espace public en tant que femme. Donc non, c'est trop fort. Et en même temps, c'est ça, je pense que c'est un projet qui se réécoute. En tout cas, pour le moment, moi, en petite bouchée, tellement effectivement chaque morceau est une œuvre en elle-même.
3: Mm-hmm.
2: Ouais.
5: Même si c'est un album qui a réécouté, mais voilà.
3: Un petit point. Je fais ma petite geek.
2: vas-y, on est là pour ça.
3: Quand Lynn est passée sur France Inter, déjà la phrase est incroyable. C'est super d'avoir ces artistes-là dans l'espace culturel mainstream. Elle avait expliqué le titre de son album. Tu allais en parler ?
2: Vas-y.
3: Ah bah écoute, c'était dans l'idée d'apprendre et de se construire un peu dans la souffrance. Moi, tout bêtement, j'y avais vu une référence à 50 Cent, Disco Inferno, mais en vrai, elle est allée beaucoup plus loin que ça. Et ça encapsule très bien la chose, donc n'éclipsons pas cette information.
2: Trop bien, merci pour ce petit point. Mais voilà, si vous connaissez pas Lin Lin, aussi allez voir son univers, ses clips qui sont... genre, c'est ça qui fait que c'est déjà une grande artiste, c'est qu'elle a... ça se voit, elle voit sur le long terme, elle a déjà tout, des clips magnifiques. Et même un style, elle est autour d'une esthétique un peu de pirate, parce que du coup Lin Lin c'est un personnage dans One Piece, qui est son manga préféré et tout. Donc allez découvrir Lin Lin. On va vous mettre un morceau. Avant, on parle juste rapidement de Mandy Spy qui sera sur la scène des Jardins à 22h30, une rappeuse dont on avait déjà parlé ensemble sur une émission sur le rap et la santé mentale.
3: Oui.
2: On avait parlé d'un de ses morceaux. Donc Mandy Spy qui est franco-québécoise, qui a commencé sur SoundCloud, qui fait un peu partie de la new gen de rap, on peut le dire.
3: Ouais.
2: Je sais pas si.
3: Ouais,
2: et là, on va écouter le morceau Fétis. Est-ce que vous voulez nous parler un peu de ce morceau? Parce qu'il y a beaucoup de choses à dire sur Mandy Spy, mais ce morceau, je crois qu'on était d'accord toutes les trois pour. On l'aime beaucoup.
3: Déjà, on l'aime beaucoup. Ouais.
2: On l'adore.
3: Zéna, tu veux y aller?
5: Mais en vrai, moi, je le connais pas ce morceau. C'est vous qui êtes fan de ce morceau.
2: Alors, Mandy Spy, plus en général.
5: Mandy Spy, plus en général. Je pense que c'est. En fait, j'aime. En fait, ça fait un peu écho à Lin Lin dans le sens où c'est quelqu'un qui... C'est des morceaux qui sont très dansants. Et je trouve, à la première écoute, moi, je fais juste m'ambiancer et je retourne écouter les textes et vraiment être dans l'énergie de l'émotion. Et le morceau qui est sorti tout récemment, d'ailleurs, j'espère qu'elle va le faire sur scène.
2: Tu l'as mis dans ta playlist de la semaine, non ?
5: Oui, je l'ai mis dans ma playlist tout de suite qui s'appelle LOL et qui est hyper dansant. Et en fait, quand tu le réécoutes, c'est hyper deep. Genre vraiment, elle est en train de parler de... comment est-ce qu'on fait pour se créer un peu une espèce de carapace pour se protéger de nos émotions et... derrière un côté très elle me fait un peu penser à Shy pour ce côté-là, tu sais, un peu je n'ai pas de cœur, enfin je me protège à fond, mais en même temps il y a beaucoup de vulnérabilité dans les textes, donc tu sais que voilà, il y a un truc d'ego trip, mais derrière il y a de la vulnérabilité quand même. Et moi je kiffe ces morceaux-là, enfin les morceaux un peu badis, tu peux t'ambiancer mais tu peux aussi pleurer quand tu rentres le soir,
2: c'est un bon
5: et voilà, tu peux tout faire avec.
2: Un petit mot sur Fetty, le morceau qu'on va écouter.
3: En vrai, je trouve qu'il encapsule assez bien l'esthétique de Mandy Spy. Déjà, sur le phrasé, elle se cache pas d'utiliser du slang montréalais. Et pour une artiste qui est basée à Paris et qui veut percer en France, je trouve ça trop cool de ne pas justement chercher à effacer ça. À l'inverse, c'est une richesse et c'est quelque chose qui va la démarquer sur cette scène-là. Et en vrai, moi, ce morceau, je l'aime beaucoup. Il est hyper dansant, comme on disait. Et puis, il y a une petite tacle aux masculinistes qui achètent des formations de mal-alpha que je trouve juste génialissime. Danser tout en tirant sur les ennemis, c'est merveilleux. Et puis, peut-être juste un point sur ce que disait Zenaïde par rapport à l'esthétique de Mandy Spy. Je pense qu'elle est un peu... moins comme Shy, dans le sens où Shy, elle s'est totalement appropriée cette optique et ce personnage, alors que Mandy Spy, elle est plus dans « j'existe tel que je suis ». S'il se trouve que ça fait de moi une bad bitch, ok. Ouais, mais je pense pas que ce soit vraiment un personnage à proprement dit.
5: Je comprends ce que tu veux dire. C'est plus authentique, presque, quelque chose de plus...
3: Ouais, je pense qu'à l'inverse, elle doit plutôt... enfin, je sais pas, faudrait lui poser la question, mais elle veut défendre cette normalité dans... On peut être tout un... C'est tout un pan, la féminité. Et je pense qu'on en parlera aussi plus tard.
2: On va en parler, on a beaucoup de choses à se dire. Ouais. On va mettre un morceau de Linnin, donc Black, qui a un clip qu'on vous conseille d'aller voir. Et ensuite, donc, le morceau Fétive, on se retrouve tout de suite.

0: Vous êtes de retour sur CISM pour l'émission spéciale Franco. C'est Léonie au micro de l'écho des luttes et je suis accompagnée de Zénaïde et Nadine. On vient d'entendre Mandispa et Linlin, les deux artistes qui seront sur la scène des Jardins à 20h et à 22h30. Il est toujours temps de venir si vous êtes encore chez vous et si vous avez été convaincus
1: vous avez le temps, ouais.
0: Par ces morceaux. On va un peu, maintenant qu'on a présenté les artistes, on avait déjà enregistré une émission, j'aimerais qu'on reprenne un peu la conversation qu'on avait eue la dernière fois, un peu plus deep sur les questions de visibilité de femmes dans le rap. On voit quand même qu'il y a de plus en plus d'artistes, de rappeuses qui émergent sur la scène francophone, que ce soit en France ou à Montréal. On a vu même dans les festivals, bon, il y a des festivals où c'est pas encore le cas, mais ceux-là, bon, on n'en parle pas, mais là où c'est le cas, qu'est-ce que vous pensez de cette évolution? Qu'est-ce que vous pensez de l'accueil du public vis-à-vis de ces rappeuses? Voilà, question ouverte.
2: Nadine, est-ce que tu veux que je me lance dans le sujet? Je te passe le micro après.
3: Avec plaisir.
2: Ben, je pense qu'il y a, il y a quand même beaucoup de... Si on veut commencer par le positif, il y a quand même beaucoup d'avancées. Je pense que de plus en plus, il y a quand même beaucoup de programmateurs, de festivals qui ont en tête cet enjeu-là de représentativité. Après, on n'a pas les chiffres au Québec, mais en France, il y a 4% de rappeuses. Donc, je veux dire, on peut vouloir mettre de l'avant des femmes. Après, il y en a très, très peu qui se retrouvent à vraiment produire des albums. Donc, il y a beaucoup d'enjeux de discrimination qui se jouent en amont de pouvoir vraiment se dire artiste et pouvoir enregistrer et pouvoir avoir l'occasion de monter sur une scène. Donc, après, je pense qu'il y a dans les situations où vraiment il y a des rappeuses qui sont mises en lumière et qui sont programmées, il y a un enjeu de la réception du public. Puis on en parlait hors onde tout à l'heure, mais ouais, je suis allée au festival Mars Attack récemment et il y avait Krimi J, qui est une rappeuse marseillaise, qui était donc sur une des grandes scènes. Et en fait, il y avait des groupes d'hommes qui étaient là dans le public, parce qu'à mon avis, ils attendaient pour des artistes qui allaient performer plus tard et qui faisaient des commentaires, mais d'une misogynie. Genre, je me rendais même pas compte que c'était possible d'avoir ce type de discours. Vraiment, qui était en mode, c'est qui celle-là? On lui a pas dit de monter sur scène. Quand est-ce que les mecs arrivent, quoi? Et c'était au point où on a changé de place, tellement c'était dérangeant et tellement c'était en train de vraiment gâcher notre spectacle. Donc, en fait, même si les personnes qui sont à la tête des programmations font des efforts, en fait, pour mettre plus de visibilité sur les rappeuses, après, il y a aussi de la misogynie dans le public qui fait que, c'est pas forcément évident et ça va prendre des années, en fait, à mon avis, avant que... Parce que là, on parle vraiment d'une rappeuse qui a... des gros gros bangers. C'est pas une artiste émergente qui a sorti deux singles et qu'on connaît pas, tu vois. Donc c'est assez impressionnant. En plus, c'était dans sa ville, donc enfin, ça m'a grave choquée.
0: C'est surprenant. Enfin, attends. Et toi, Nadine, t'en penses quoi de tout
3: ça? Écoute, avant de donner ma réponse, j'ai une petite anecdote qui peut-être peut rebalancer un peu celle de Zéna. Ma sœur aussi était au festival Mars Attack. Et elle a assisté au concert de Brown Limes, qui, elle, est une artiste marseillaise émergente, vraiment très, très peu connue. Et elle m'a fait une vidéo de mec qui était en train de lancer des pogos, de s'enjailler et tout sur cette artiste. Et elle me partageait leur surprise, en fait. De se dire, dinguerie, c'est qui cette fille et tout. Et puis, il y a un peu ce côté découvrabilité aussi des artistes en festival. Mais tenter de cette surprise de je pensais pas qu'elle pouvait d'aide, tu vois.
0: C'est ça.
3: Donc il y a un peu ce truc. Mais bon, donc pour revenir à la question initiale, un peu comme le disait Na, finalement, la programmation en festival, c'est un peu la face émergée de l'iceberg. Il y a toute cette construction préalable pour une artiste afin de se retrouver sur cette scène-là. Et on le voit, nous qui couvrons le rap underground, d'arriver à ce stade-ci, c'est déjà une consécration. Mais c'est pas celle qu'on attend forcément, parce que c'est pas justement quelque chose qu'on attend, parce qu'on peut pas... Ça vient à toi, mais c'est pas vraiment quelque chose pour lequel tu peux agir activement, étant donné toutes ces forces externes qui agissent. En revanche, je compare les programmations des Franco à celles des années précédentes et à celles des autres festivals. Et là, on n'a vraiment rien à envier aux gros festivals en France, par exemple. Ce que je trouve très cool, parce qu'avant, j'avais quand même cette frustration de « Ah, j'aurais aimé être là-bas ». Là, pas du tout. Donc, vraiment, très heureuse de voir ça. C'est une belle avancée.
0: Merci les Franco.
3: Ouais, merci les Franco, franchement. Et je dis pas ça parce que je suis à un micro au Franco.
0: Non.
3: Donc, il y a cet aspect-là. Et puis, je dirais aussi que pour une artiste, de se retrouver sur cette scène-là, au Franco, par exemple, il y a aussi ce côté, comme on le disait, de légitimité. En fait, je pense que Zéna, tu l'as assez bien couvert, dans le sens où il faut quand même avoir accompli tous les trucs avant ça pour s'y retrouver. Et je prends l'exemple de Camilou, elle est en tournée en ce moment, et d'être arrivée à ça, ça a pris beaucoup de... Faut un peu serrer des mains et jouer le jeu de l'industrie. C'est ce que j'ai envie de dire un petit peu.
0: Ouais. C'est bien de voir aussi l'aspect positif de toutes les rappeuses qui émergent. Ouais. Et si on revient sur la question de la légitimité, c'était quand même la question qu'on avait beaucoup abordée dans notre émission qui n'est jamais sortie. Est-ce que vous, en tant que donc, femme qui travaille dans ce milieu, ou en tout cas qui évoluait beaucoup dans les milieux de rap à Montréal, est-ce que comment vous dealez, on va dire, avec cette légitimité? Question vaste.
2: On est en onde, Nadine, il faut se rappeler de...
3: Comment ?
2: On est en onde. Ouais, j'ai envie de répondre très très sincèrement. Je me dis, quand même...
3: Un peu trop.
2: On n'est pas juste entre nous.
3: Ouais. Bah, si je peux me lancer.
2: Vas-y,
3: Nadine. Je dirais que la question de légitimité, la manière dont je la pense et je l'appréhende, je dirais qu'il y a trois... Ma réponse serait en trois points. J'adore. La première, c'est que de par le fait que je sois une femme, on me pose la question. Alors que de base, on ne la poserait pas à un homme assis à cette table. Il n'y aurait même pas cette émission. Donc, à partir de ce moment-là, on peut même choisir de l'éclipser complètement, cette question. Ensuite, si vraiment on cherche à y répondre, ben, il y a tout le côté reconnaissance des pairs. Et ça, malheureusement pour nous, et bon, je ne sais pas, Zena, si tu vas être solidaire de ma réponse, mais... Je m'inscrirai pas là-dedans parce que ça reste un boys club. J'ai essayé de jouer le jeu d'entrer dans le boys club, mais ça ne marche pas parce que je suis une femme et ça ne s'efface pas. Donc je choisis de faire le pas inverse qui est, ben écoute, je vais avoir ma légitimité par mon travail, je fais mes interviews, je suis hyper rigoureuse dans ce que je fais. Ben, tu sais, malheureusement, on le dit, il faut travailler double. Ben oui, ok, je vais travailler double. Et puis finalement, le troisième pan de ma réponse, je dirais que on peut pas effacer le fait que je sois une femme, on peut pas non plus effacer le fait que je sois immigrante, racisée. Et des espaces comme celui du hip-hop, c'est un des seuls où on n'est pas supposé questionner ma légitimité, alors qu'en société, on la questionne tout le temps, partout. Donc là, le fait que je puisse prendre cette parole à ce micro, c'est déjà énorme. Et c'est quelque chose qu'on a gagné dans le hip-hop et que je ne souhaite pas perdre, mais alors à tout prix.
0: Merci.
3: Voilà.
0: Et toi, Zenaïd ? Je sais qu'il y a beaucoup de choses à dire sur ce sujet.
2: Mais en vrai, c'est un long chemin.
0: Il rigole, là.
2: C'est un très, très long chemin, mais je pense qu'à chaque fois que je me dis que ça va aller, il y a quand même quelque chose qui me déçoit. Et à chaque fois que je redonne ma confiance à des hommes, ils arrivent quand même à la briser assez rapidement à chaque fois.
3: Ouais.
2: Donc c'est assez difficile. Après, je pense que... Enfin, moi, je vais pas me plaindre dans le sens où j'ai quand même réussi à me faire une place dans ce milieu-là aujourd'hui. Donc je vais... Voilà, je veux dire, ça me fait très plaisir et tout ça, mais c'est vraiment... À chaque fois, la métaphore que j'ai en tête, c'est vraiment marcher sur un fil. À tout moment, tu peux tomber d'un côté et de l'autre. Et ça demande une compréhension des codes. Et je me dis... Moi, je les ai parce que j'ai fait des études en sociologie là-dessus, sur les rapports de genre. Donc, je suis très consciente
3: de
2: ce qui se joue et de ce qu'il faut faire et de ce qu'il ne faut pas faire. Mais en même temps, je trouve ça très douloureux de devoir autant maîtriser des codes pour pouvoir évoluer dans ce milieu-là, parce que je le sais à quel point c'est facile de se faire évincer du boys club. Et c'est facile d'être exclu de ce milieu-là. Et en vrai, les stratégies moi, que j'essaie de mettre en place pour pouvoir me maintenir dans le monde du rap sont en constante évolution. J'ai l'impression d'être un Pokémon à chaque fois qui trouve des nouvelles stratégies, parce qu'en fait, à chaque fois que je pense qu'il y a un truc qui marche, finalement, les hommes arrivent à me surprendre dans leur misogynie. Donc voilà, c'est pas évident. Je pense que je suis souvent en colère, mais ma stratégie ces temps-ci, c'est de décider de vraiment agir comme si j'étais un homme et de vraiment m'en foutre et de jouer à leur propre jeu. Genre.
0: C'est des stratégies que tu conscientises ?
2: Ouais, énormément.
0: Okay.
2: Honnêtement, il n'y a pas grand-chose que je fais dans ce milieu-là sans y réfléchir énormément en amont.
0: Okay.
3: C'est un jeu d'échecs, en vérité.
2: C'est un jeu d'échecs, c'est vraiment ça. Il faut connaître les règles par cœur avant de commencer la partie.
0: Waouh. Badant, un petit peu. Ouais, bon.
2: C'est un peu désespérant, mais...
3: Ouais. Ouais. Après, c'est un jeu d'échecs, mais nous, on a commencé à comprendre les règles. Et donc, aujourd'hui, il y a une femme qui veut se joindre à nous, ben, on va lui apprendre les règles et il y aura cette sororité.
0: On va faire une énorme team.
3: Voilà, c'est ça.
2: Mais oui, puis avec Nadine, on a la chance d'être ensemble et je pense que ça fait toute la différence.
3: Ouais.
2: Il y a beaucoup d'événements où moi je me serais pas sentie bien si elle avait pas été là, si on n'avait pas pu débrief après, si on n'avait pas pu échanger en fait sur plein de situations de misogynie en fait qu'on a vécu dans des événements rap, que ce soit avec des artistes ou des hommes de l'industrie. Et d'être ensemble, ça a tout changé. Je pense que moi, tout seul, assez vite, ça m'aurait fatiguée, quoi.
0: Ok. Après cette petite partie un peu plus sociologique, on va dire, merci pour vos partages, on pourra en parler longtemps. On avait fait donc une émission sur ça qui, je le rappelle, n'est pas sortie, je le répète parce que c'est pas passé encore, mais c'est pas passé du tout. Maintenant, je pense que c'est le moment de faire des petites recommandations de rappeuses parce qu'on se plaint, mais quand même ça évolue et il y a plein de super rappeuses à recommander. Donc on en a choisi une chacune et après il va y avoir un petit blind test pour la foule qu'il y a devant nous. Vous entendez ou pas ? Grosse foule. Donc Zénaïde, tu peux commencer à nous présenter la rappeuse que tu as choisie et nous en parler un petit peu et on va écouter son morceau après.
2: Oui, bah, c'est une rappeuse que j'ai découvert, je pense, il y a 3-4 mois, qui a sorti un album qui s'appelle Independent Princess. Une rappeuse qui s'appelle Léna, je pense qui est en région parisienne, mais je ne saurais pas vous dire, j'ai assez peu d'infos. Elle s'était fait connaître, enfin elle avait eu un espèce de succès un peu fulgurant l'année dernière parce qu'elle avait fait un freestyle, je pense, sur Planète Rap, d'un de ses morceaux et ça avait vraiment fait un espèce de buzz autour d'elle. Elle avait sorti un premier EP et là elle est revenue avec un album que j'ai beaucoup aimé, qui est très introspectif, qui parle beaucoup de décolonialité, qui parle de féminité, qui est très engagée tout en étant dansante, enfin tout ce qu'on aime, toute la complexité que les femmes rappeuses arrivent à mettre en scène dans leur musique en vérité. Et il y a un morceau en particulier qu'on va peut-être avoir la chance d'écouter en onde, qui s'appelle Tu m'aimes bizarrement, qui m'a énormément touchée parce que je trouve que c'est pas forcément évident de comprendre ce que c'est l'amour en grandissant et d'être capable de différencier ce qui est de l'amour de ce qui l'est pas. Et je trouve que c'est très bien exprimé l'espèce de relation un peu toxique de quelque chose auquel t'arrives pas à te détacher et en même temps qui te fait du mal. Et c'est super bien exprimé dans ce morceau. Et je trouve que la phrase « Tu m'aimes bizarrement » symbolise exactement ça, en fait. Et voilà, j'aime beaucoup ce morceau de Léna.
0: Trop bien. On va s'écouter ça avant de revenir en onde. On se retrouve tout de suite.

0: Vous êtes sur CISM 89.3, c'est Léonie, Nadine et Zénaïde au micro de l'écho des luttes. On vient d'entendre une petite recommandation de Zénaïde qui était un morceau qui s'appelle « Tu m'aimes bizarrement » de Léna. Est-ce que tu veux nous présenter ta rappeuse maintenant, Nadine, ta petite reco?
1: Avec grand plaisir. Moi, j'ai choisi de parler de surprise. Le morceau que j'ai choisi, c'est Stan. Elle a sorti un projet là, qui s'appelle « Une pieuvre dans un seau » il y a quelques semaines de ça. Et le morceau que j'ai choisi... En fait, mon choix s'est porté vers cette chanson parce que c'est un petit peu à l'opposé de ce que Zéna a proposé. C'est une chanson qui parle d'une relation avec un homme et elle en parle comme un homme. Dans le sens où elle dit « on se voit après le studio ». Enfin, tous les codes que les rappeurs utilisent quand ils s'expriment par rapport aux femmes, elle les reprend. Et je pense qu'elle ne le fait même pas dans une optique d'ironie ou quoi que ce soit. C'est juste, c'est comme ça qu'elle le conçoit. Elle ne met pas les relations amoureuses au centre de sa vie, tout simplement. Et j'ai trouvé ça très rafraîchissant comme perception, parce que souvent, les rappeuses, elles sont un peu bloquées dans leur personnage. C'est-à-dire, soit ça va être des meufs extra indépendantes... Des bad bitch, des trucs comme ça. Ouais. Et à l'inverse, tu peux avoir des filles qui parlent de relations dans toutes leurs chansons.
2: Donc, que leurs relations amoureuses prennent toute la place.
1: Ouais. Voilà, exact. Et donc, surprise, elle est très relatable et normale, en fait. Et c'est rigolo aussi parce que dans la manière dont elle existe, elle a une allure de girl next door, mais dès qu'elle ouvre la bouche, elle est... Elle est très blasée, la manière dont elle pose, elle rappe, elle parle de sujets très communs en soi. Et elle ne fait pas d'elle-même un personnage. Et je pense que quelque chose que je trouve super cool, c'est quand elle a fait son apparition sur le grunt de la 175e session. Elle était cagoulée comme tout le monde. Et tu sais, vraiment, en fait, je pense que le message, c'est « Je fais partie du Boys Club et je vous emmerde ». Donc, ouais. Voilà.
0: Et t'avais fait une super analyse sur ton Instagram. Moi, je fais ta promo, hein. Mais de l'album du coup qui s'appelle Une pieuvre dans un seau. Voilà. Si vous êtes intéressé par cette rappeuse et que vous aimez bien, allez suivre Nadine. C'est quoi déjà ton Insta?
1: Nadine BNHD.
0: Voilà. Et une super analyse. Mais moi, elle me fait un peu penser à Mandy Spike dans ce que tu disais aussi de pas trop se ranger dans une case, dans la manière aussi de rapper. Et elles vont faire un super feat aussi.
1: Ouais.
0: Bah peut-être on peut se l'écouter maintenant.
1: C'est même comme ça que je l'ai découverte en fait.
0: Avec le feat avec Mandy Spike.
1: Ouais.
0: Mais ouais, super rappeuse. Et qui chante aussi. En vrai, parfois elle chante et elle chante très bien aussi. Ouais. Donc on va s'écouter ça et ensuite je vous présenterai ma reco musicale. À tout de suite.

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0: Vous êtes sur CISM 89.3, c'est toujours Léonie, Nadine et Zénaïde au micro pour cette émission spéciale Franco. On vient d'entendre une recommandation de Nadine, c'était un morceau de la rappeuse Surprise. Et moi je voulais aussi vous recommander une petite rappeuse que j'ai découvert récemment qui s'appelle Angie's JJ. Je sais pas si ça se prononce comme ça du tout, que j'ai découvert sur Instagram, qui est une rappeuse franco-péruvienne basée à Bruxelles, qui a sorti son premier EP, Soleil sur la tôle en octobre. Et elle mélange plein de styles différents, donc déjà elle s'inspire pas mal des sonorités des pays hispanophones. Elle rappe parfois aussi en espagnol, et elle fait de la trap. Enfin, sa voix aussi est très marquante. Je pense qu'elle va percer. Je le dis ici, voilà, peut-être qu'on s'en souviendra.
1: <T'as la vista. rire>
0: Voilà. Et elle a sorti deux singles récemment qui s'appellent Cumbiax et Caritax, et c'est vraiment trop cool. C'est vraiment super. Mais non, vraiment, je recommande cette rappeuse qui est aussi très engagée politiquement, rappeuse queer, etc. Donc on continue dans notre perspective de mettre en valeur certaines rappeuses. On va écouter ça, et ensuite je vous propose un petit blind test de rappeuses. Voilà, j'espère que le public sera présent. Oui, trop bien. On écoute le morceau qui s'appelle Licor 43 de Angie's JJ. On se retrouve juste après.

0: Vous êtes sur CISM 89.3, on vient d'entendre un morceau de la rappeuse Angie JJ. On arrive bientôt à la fin de cette émission et je voulais terminer sur un petit blind test de rappeuse. J'espère que le public est chaud. C'est un peu mou, hein. C'est un peu mou, mais c'est ok. Elles sont là, elles sont réceptives. Ce sont juste nos amies et elles sont super, elles sont toutes très belles. Alors, on va mettre un premier morceau. Quand vous devinez, bah, criez, voilà, il n'y a pas de règle. C'est crier le plus fort. C'est parti, 1, 2, 3. Allez, non. C'était bel et bien Diams. Et le morceau s'appelle DJ. On était obligé de mettre Diams. Et en plus, bravo. On en avait parlé dans.
1: Bravo,
0: Joséphine. 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
0: C'est ma coloc. Et on en a

0: bien sûr Aya Nakamura. Sexy Nana, Lucie très déçue hein, de la... Non, je rigole. Non, j'ai vu, tu t'es donné. Prochain morceau, bravo, je sais plus qui a deviné.
1: C'est Arslan.
0: Ah oui, pardon, bravo à toi. Pareil, on verra ce que tu gagnes. J'ai pas prévu ça, hein, les lots, mais il faut prévoir. J'aurais peut-être dû prévoir. Prochain morceau. 1, 2, 3.

Ok, le dernier morceau. Bien, un peu tard, mais super. Bravo à Lily. Bravo. Et le dernier morceau. Ah oui, pardon, le morceau, c'était Joli Go de Shai. J'écris Joli Go Go. Joli Go de Shai. Dernier morceau. Là, on fait un peu plus les meufs. Hein. Passe Mytho, c'est un peu un morceau de puriste. Il est où? Ah ouais, on y va.

0: Bon, ça, on a un peu fait les meufs en vrai. C'était un peu niche, mais voilà, c'était pour faire les prouveuses. C'était fan de moi de Jade. Super morceau.
1: Jade qui était au Franco l'année dernière.
0: Ah ouais ?
1: Ouais.
0: Incroyable. Et ben voilà.
1: Voilà.
0: Donc, la boucle est bouclée et on arrive à la fin de cette émission déjà. C'était super de vous recevoir et de pouvoir clôturer.
2: Quel plaisir d'être
1: dehors comme ça. Merci beaucoup pour l'invitation.
2: Merci infiniment.
0: C'était merci super. Merci à vous de pouvoir d'avoir clôturé l'écho des luttes avec moi. C'était génial. Donc, les shows ce soir, il y a Lynn à 20h30 sur la scène des Jardins, Mandy Spy à 22h30 sur la scène des Jardins. Et je vous conseille aussi d'aller voir Sorail demain à 17h, qui est au Pub Brasseur, je crois, qui était venu sur l'écho des luttes. Voilà, rappeuse québécoise aussi. Et merci à vous. On va se quitter en musique avec un morceau dont on a aussi parlé, un morceau de Krimiji, la rappeuse dont tu parlais à Mars Attack.
2: Exactement, qui a tout pété à Mars Attack malgré les misogynes.
0: Voilà. Malgré les misogynes. Super rappeuse, un peu R&B aussi. Donc voilà, c'est super de clore en musique. Merci encore à vous les filles. Où est-ce qu'on peut vous suivre ? Encore la promo. Zenaïde.
2: Ben, moi, je suis juste sur Insta. Ça s'appelle Les Reines de la Ville, mon compte Insta.
0: Allez vous abonner. Et Nadine ?
1: La porte d'entrée serait mon Instagram, Nadine BNHD, et puis à partir de là, il y a mon Linktree.
0: Il y a le Linktree carrément.
1: Voilà.
0: Et donc là, vous allez sur YouTube et vous stalkez tout
2: et
0: ça.
2: Voilà,
0: quoi.
1: YouTube, Substack, ce que vous voulez.
2: Vous avez des heures de visionnement, prenez votre popcorn et des super interviews.
0: Exactement. Merci au super public. Merci à vous, merci au Franco pour cette belle programmation. Et donc on se quitte en musique et bah c'est un au revoir à l'écho des luttes sur CISM en tout cas, peut-être une
2: félicitations Léonie
0: une continuité.
2: Pour cette magnifique
0: merci saison. Et peut-être à Paris une continuité parce que je rentre en France, voilà. Merci à tous mes auditeuristes, peut-être les fans et gros bisous.

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